0: espérance et qui sont. Mais il y en a, voilà, qui sont ouverts et fermés dans la nuit. Hein.
1: Oui. Mais on n'a pas des images de singes de réserve fédérale. Ouais,
0: c'est ça. Stouff, continue.
2: Alors, autre chose où on fait semblant de comprendre, c'est avec l'informatique. Quand on ado, il vient de parler genre de cache, de cloud. Donc toi, tu fais ouais, je sais, ouais. Ouais, mais je savais, ouais. Je connais.
1: Vous êtes assez connecté, vous.
0: Ça, ça va.
2: Voilà. Nous, ça va, mais il y en a.
3: Ouais.
0: Ça va.
2: T'inquiète.
0: Non, moi, ça va, ça. Ça va.
2: Bien sûr,
0: peu près.
2: Bon. On a aussi le foot. Le hors-jeu, par exemple. Coco, c'est quoi le hors-jeu? Ah, mais tu fais semblant. Vas-y, c'est quoi le hors-jeu?
0: J'ai jamais compris. Il y en a un qui a

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3: La SNCF fait sa pub. Et celle du Tour de France, vous n'avez pas vu?
4: Si, j'ai vu.
3: Ils ont fait une pub, c'est magique. Ils ont fait une campagne publicitaire sur une vidéo où on voit Toulon.
4: Ouais.
3: C'est pour le Tour de France.
4: Ouais, c'est sympa.
3: C'est génial. Sauf que le Tour de France n'y est pas allé depuis 62 ans. C'est assez pas de chance quand tu prends une ville qui est quasiment la seule où il n'est pas passé depuis 60 ans.
5: Oui.
3: C'est pas de chance. Appelez-moi Jean Castex de la SNCF.
4: Ah oui, il va nous en dire un peu plus quand même.
6: Chers voyageurs, attention, le boss Jean Castex va parler.
7: Eh bien, mes chers compatriotes, et bonjour à tous, c'est moi, le boss des cheminots, le king des rails, le roi du chouchou, Jean Castex.
4: Bonjour monsieur Castex.
7: J'entends que ma SNCF de mon cœur est critiquée à cause d'une publicité, c'est honteux.
4: Bah en même temps c'est logique, on vient de le dire.
7: On nous a demandé, laissez-moi parler, des images de Toulon.
4: Oui.
7: On a donné. De base, je m'occupe des trains, pas des vélos. Le vélo, c'est pour les ringards. Le train va plus vite et en plus, je vous le rappelle, il

0: Ah, le gars est un
1: mais il est au-dessus du phénomène. Ouais,
2: ouais. Moi, c'est pour la peine. J'espère qu'on va pas apprendre dans 10 ans que. A priori non, parce qu'il est surveillé de près. Hein, mais
0: je pense qu'il y en a un qui est surveillé.
2: Oui, je pense.
0: Parce que c'est lui. La compile du Tour de France, spécial Pogacar avec la chanson du peloton pour Pogacar.

0: Encore la chanson de Pogacar lui-même.
1: Je vais vite, je m'entraîne, à ne pas perdre une seconde. Je vais vite, mais je freine quand je vois que tu tombes.
0: La vraie chanson de Pogacar.
2: Je vais trop vite,
1: je m'entraîne, à ne pas perdre une seconde. Je vais vite, mais je freine
2: pour pas semer tout le monde.
0: C'est le seul mec qui freine. Dans les montées, il fait les gars, je vais vous attendre parce qu'on va pas y arriver. La chanson de Paul Sexa, vous savez, le jeune prodige français pour Pogacar. Ouais, mais.
2: Mais très loin derrière toi. Attends, Pogi. Oh, Pogacar, attends.
0: La chanson de Pogacar pour le Paul Sexa.
1: Je t'attends.
2: Mais c'est chiant.
0: La chanson des spectateurs dans la montagne, toujours pour Pogacar.

0: vois pas.
1: Eh ben, il est déjà passé.
2: La chanson du directeur de course pour Pogacar qui veut faire la grosse commission sur la route, mais bah, qui veut pas s'arrêter.
3: Je suis pas là.
1: Je suis pas là.
4: Et là.
1: Je suis pas là.
4: Ah oui, mais.
1: Je suis pas là.
5: Je suis pas là. Je suis pas là.
4: Il y a qu'à s'arrêter aussi.
5: Je suis pas là.
1: Je suis pas là.
2: Ah, on m'a dit que le patron d'Europe 1 vient de tourner le bouton et nous écouter. Il vient de l'éteindre en disant toujours pas.
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1: Tiens, j'ai une belle histoire, un bon roman, vous allez chialer.
2: Ah,
1: ce matin.
2: C'est agréable,
3: c'est
2: j'aime bien.
3: Un beau roman, c'est une belle histoire.
4: Ça me fout en l'air.
1: Ça va te foutre en l'air. Hein. Un ancien combattant américain sans domicile fixe, 65 ans, en situation de handicap, a pris une douloureuse décision de confier son chien Jake à une caserne de pompiers de Fort Worth.
2: Merde.
1: Au Texas. Parce que ça coûte cher un chien.
2: Ah oui.
1: Voilà, il laisse une lettre et il dit « S'il vous plaît, aidez mon bébé ».

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2: Notre premier champion du monde de l'actu, c'est un homme qui est filmé en pleine tornade. Et au lieu de se mettre à l'abri, il s'est précipité courageusement dans sa maison, comme un film hollywoodien, pour sauver...
3: Ses enfants ?
2: Non, ses bouteilles de pinard, sa voiture et sa PS5. pendant que ses voisins cherchaient refuge, lui traversait sereinement les pièces, récupérait ses biens les plus précieux sous les rafales.
4: À mon avis, c'est pas le seul qui ferait ça.
3: Et sa femme, il en a fait quoi ?
2: Il s'en est occupé aussi.
3: Ah bon,
2: il l'a attaché sous un parasol.

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1: Le jeune homme que vous allez entendre s'occupe en allant à la pêche. Mais c'est un jeune homme, il a été surpris car il n'a pas pêché un poisson.
2: Ah bon ?
1: Mais autre chose.
3: Oh les gars, c'est pas je suis à la pêche. Je suis à la pêche avec mon pote, c'est pas j'ai chopé ça. C'est une putain de tortue.
1: On va le réécouter parce que c'est le truc de fin qui est quand même assez intéressant.
3: Oh les gars, c'est pas je suis à la pêche. Je suis à la pêche avec mon pote, c'est pas j'ai chopé ça. C'est une putain de tortue.
1: Comment il a pu pêcher une tortue?
4: C'est les gens qui relâchent dans la nature leur tortue. Ouais.
1: Mais pour les plus grands, alors il y en a qui attendent les résultats du bac, c'est aujourd'hui.
2: Ouais.
1: On a trouvé plusieurs réactions d'étudiants au moment où ils apprenaient qu'ils avaient eu le

0: Eh bien, pour moi, les vacances, si j'ai pas de moyens, ça évoque la nécessité pour moi de travailler en attendant la bourse de l'année prochaine. Et si je trouve les moyens suffisants, bien de voyager pour connaître des hommes et des pays que je ne peux pas rencontrer pendant l'année scolaire.
1: Ils sont fantastiques, les gens de l'époque.
2: Bourse, c'est-à-dire que tu as l'impression que pour moi, c'était quelqu'un de 50 ans qui parlait.
1: Non, mais t'imagines.
2: En fait, c'était une bourse. Il avait 20 ans, le gars.
1: Non, mais t'imagines. Aujourd'hui, c'est. Moi, je prends mon Capri-Sun et je balance des trottinettes dans la gueule des gens. Au canal Saint-Martin, premier qui. Je balance de l'eau dans sa gueule.
3: Je l'arrose avec mon air.
1: Ah ouais, direct, mon père est là dans ce que je fais. Beaucoup souhaitent partir, mais parfois, c'est compliqué. Il y a un argument qui

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2: On a tout de suite Jeff Tuche qui voulait s'exprimer parce que le chômage monte. Ça va mon Jeff?
3: Ça va et vous les amis?
2: Bah nous ça va, mais vous avez raison, les chiffres c'est... Alors l'Europe ça remonte et nous le chômage en France, 8,2% de la population active.
3: Mais oui, si c'est terrible, moi je comprends pas pourquoi tout le monde fait la gueule. Le chômage augmente, ça veut dire qu'il y a plus de monde à l'apéro, 11h.
2: Ouais mais bon, c'est pas bon pour le pays ça, 8,2%, faut que les gens travaillent Jeff.
3: Le travail faut pas en abuser, regarde les gens qui bossent trop, ils ont des réunions, des tableaux Excel, ils disent on se cale un call. Ouais, c'est plus une vie, moi si tu me demandes mon métier, je réponds, je suis dispo. Voilà, je suis dispo, c'est un métier à temps plein.
4: Ouais.
3: Bah oui mon coin, il faut être organisé.
2: T'as raison.
3: Tu peux pas improviser une sieste de 2 heures, ça se prépare. En ce moment tu mets le Tour de France.
4: Ouais.
3: C'est parti.
2: Ouais, je sais, mais les économistes disent que c'est très mauvais pour le pays, Jeff.
3: Oui, eux, ils ont jamais testé un mardi après-midi en claquette devant une rediff de pétanque avec un paquet de chips. Eux, ils ont jamais testé. Et puis le chômage, c'est comme les vacances, sauf que t'as oublié de réserver le retour. Bah oui, il y a intelligent,
2: T'es fort. Alors, votre discours n'est pas du tout bon pour le pays, Jeff. Je te l'avoue le dire.
3: Et moi, mon coin, j'ai qu'il faut arrêter de faire culpabiliser les gens.
2: Ah bon?
3: Il y en a qui courent après une carrière. Moi, je cours après les patates que ma Cathy fait. Voilà, je le dis. Et si tu cours, mon couille, tu fais du sport.
2: Ouais.
3: Si tu fais du sport, t'es gaulé.
2: Ouais,
3: si t'es gaulé, t'es presque gaulois.
2: Ah, ouais.
3: Si t'es presque gaulois, t'es presque le gaulois.
2: Ouais.
3: Et si t'es presque le gaulois,
2: on va y aller.
3: Tu fais des cordons bleus.
2: Et oui.
3: Et là, le cordon bleu, il y a quoi?
2: On y arrive.
3: Il y a du poulet et du fromage.
4: Ah,
2: et c'est qui
3: le pays du fromage?
4: C'est la France.
3: Bisous, les amis. 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

0: de les mettre à la poubelle, à balancer, elle disait, bah, c'est un champ. Ah bah là, c'est balancer les.
1: Jusqu'au jour où le mec a dit, pardon, je bronze dans mon jardin. Ça ne vous dérange pas.
0: C'est exactement ça, le mec. Il y a un moment, il faudra arrêter, mon jardin, c'est pas une poubelle. Et donc, il avait toutes les merdes, et depuis, il me parle plus du tout.
1: Ah, c'est vrai, t'as même pas pu lui dire, c'est une bêtise, c'est une erreur.
0: J'ai dit, c'était ma fille, elle a pas fait gaffe, mais ça l'a pas fait rien.
1: Oh bah. Pourtant, se fâcher avec toi, faut y aller. Parce que toi, t'es quand même un mec sympa.
0: Bah oui, mais.
2: Il est pas fâché, Pietre. Hein.
3: Bah non, mais. Pietre, tu jamais fâché.
1: Moi, j'aurais un voisin comme Pietre. J'arriverais tout colère. J'aurais dit, non, tu vois sa tête, t'entends sa femme. Ah, ouais. Non mais tu vois ce que je veux dire,
2: il est déjà puni.

0: jure, le gars s'est retrouvé con.
1: Ouais. Il est sorti des urgences.
0: Non, mais je lui ai dit. Et c'est vrai que le gars a dû se dire, c'est vrai qu'il est complètement idiot ce que je fais. Et donc, une seule fois, j'avais une vieille voiture de sport que je sortais de chez moi, donc au Touquet, j'avais une voisine qui n'est plus là. Et en fait, bon, imaginez la route, hein, des gros tuyas, plus la maison du voisin, donc elle est pas, c'est loin quand même.
2: Ouais.
0: Et ma voiture tournait depuis 5 minutes, voilà. Et j'entends derrière la haie, oh, c'est une infection! Là, avec ces voitures, ils nous saoulent. Je ne comprenais pas, je croyais que c'était la radio. Je cherchais partout où venait cette voix, parce que je ne voyais pas la personne. Et par contre, là, effectivement, c'était un vol. Là, j'ai mal pris. Là. Je lui ai dit.
2: Bah, voilà, oui.

0: c'est ça, il bouffe les siennes. Et comme ça, après, il me dit, ah, mais je sais pas comment tu fais pour avoir un si beau potager.
1: Bon, faut ça, prendre son temps, faut chasser un peu les escargots, mais non, c'est pas mal. C'est pas mal. Bisous, Marine, je t'embrasse.
0: Bisous.
1: Aurélien, ça y est, on avait encore plein de gens, on pourra pas prendre tout le monde. Aurélien, je t'écoute.
2: Oui, bonjour l'équipe.
1: Salut,
2: alors moi, j'ai fait une petite bêtise. J'ai le chat de la voisine qui me pose toujours ses petites souris. Et un matin, je l'ai ramassé, je l'ai lancé en direction de sa piscine. En disant, ben, je te rends les trophées de ton chat. Et en fait, je n'avais pas vu qu'elle était là, dans la piscine. Elle a hurlé.
1: Mais moi, c'est qu'en ce moment,
2: habitant une petite campagne, ouais. Elle disait à son mari, je pense que c'est un oiseau qui a dû la lâcher.
3: Ah bah voilà, bah,
1: tu sais que moi, ma grisouille, elle me ramène en ce moment. Je ne sais pas ce qui s'est passé dans sa tête. Elle a une envie de chasse. Il fait beau, elle sort, rien foutu de l'hiver. Vraiment, elle a passé des journées et des nuits dans la même position. Et là, elle ramène 3 à 4 souris par jour. C'est un enfer.
4: Non, mais je pense que c'est des souris qui sont déjà mortes.
1: Non, je t'assure que c'est un enfer parce qu'elle t'en ramène. Tu les chopes au bon moment, donc tu les reprends, elles sont vivantes. Ouais. Donc tu mets ta main dessus et puis tu les remets dehors. T'en reprends une ou deux qui sont un peu...
3: Tu sais pas trop, elles boitent un peu, quoi.
1: Tu les remets dehors, tu dis bon, on verra bien. Et puis elles t'en ramènent des fois dans un sale état.
3: Elles sont décapitées, les trucs viscères à l'air
1: c'est,
3: et tout.
1: C'est horrible, un chat. Ouais. Le chat, c'est vraiment... C'est monstrueux parce qu'on dit que nous, l'être humain, on est dur. Mais un chat...
5: Mais elle a raison, une souris.
1: Non mais attends, il prend la souris.
3: Hey.
1: Pas de dessus.
5: Ouais.
1: Il regarde.
6: Il regarde si ça bouge.
1: Puis d'un seul coup, il remet dans sa gueule. Il ne serre pas trop, juste un petit peu. Il te regarde. Tu vois, il joue un peu, puis il la remet au sol. Ça bouge encore. Il va remettre la patte dessus. Tu vois, puis là, il dit, je vais peut-être mordre un peu.
4: Et après, il dit, allez,

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1: Attention, aujourd'hui c'est la journée mondiale des langues, les langues parlées. D'accord. Pour la peine, aujourd'hui je vais jouer avec vous l'équipe. Nous allons faire chacun notre tour. Il va y avoir des mots. Alors, vous allez nous dire dans quelle langue c'est ou pas ?
2: Oui, je vais vous le dire, si vous voulez, mais ça n'avancera pas grand-chose.
1: Ah, ça dépend. Ah. Vous savez, moi, il y en a qui sont bilingues.
3: Polyglotte.
1: Catalogue même, moi, je suis plus vraiment, je suis tout. Hein. Le principe, c'est qu'il y a une phrase, vous allez devoir essayer de deviner si ce qu'on vous dit ou ce que vous entendez est gentil.
4: Ou méchant.
1: Okay. D'accord. Sympa, teigne. D'accord ? Okay. On y va, première phrase, c'est Pietre.
2: C'est du chinois.
5: Ah, la voix, elle est mignonne, je trouve que c'est mignon, ça. C'est gentil, ça.
2: Ouais.
5: C'est un compliment.
2: Ouais. Ça veut dire, mets-toi un ananas dans l'anus.
1: Je pourrais écouter.
3: Eh ben, c'est gentil. Ça dépend sur quel ton c'est dit.
1: Je pourrais écouter ce que ça donne en chinois, mets-toi un ananas dans le. Là, c'est le pire, c'est pour les Chinois qui nous écoutent à Paris qui disent ah bon ? Bon, bah, d'accord.
2: Je me suis fait tatouer sur le bras, ça.
1: Allez, on y va, on continue.
6: Stop. Alors, mais.
1: Quelle langue ? Faut dire la langue.
2: C'est du finlandais.
6: Ah ouais ? Nous coin a été c'est comme ça.
7: Ça n'a pas l'air gentil, ça.
4: Non, ça n'a pas l'air. C'est comme ça.
2: J'ai couché avec ta maman.
4: Il y a des messages subliminaux.
1: Vas-y, tu m'en mets un. Vas-y, quelle langue ?
2: Là, c'est du polonais.
8: Jesteś bardzo przystojny.
3: Oh là, c'est vindicatif, ça.
1: Eh ben non, je pense que c'est gentil. Je pense qu'il ne faut pas s'attarder à la voix artificielle. Je pense que c'est gentil. Fais réécouter.
8: Jesteś bardzo przystojny.
1: Ja bardzo psz.
3: Il te menace là.
1: Non, pas du tout. Vas-y. Ouais,
2: ça veut dire tu es très beau en polonais.
7: Ah.
2: Gentil.
3: Puis c'est étonnant de ta part que t'aies mis ça en chef alors que moi, il y a les ananas et puis.
1: T'aimes les fruits et légumes. Bah voilà. Ouais. Allez, on continue, Corentin.
2: Allez, Corentin.
4: Quelle langue ?
2: Là, c'est une. C'est de l'albanais.
4: Bon, je connais.
8: Quelle ta ketcheta goyas.
4: Ça c'est gentil ça. Il chante un peu.
2: Ça veut dire tu pues de la bouche.
1: Ah, fais-moi réécouter tu pues de la bouche.
8: Quelle ta ketcheta goyas.
4: Eh ben c'est ça. On le dit comme ça, je dis bah OK, tu aussi.
1: Pues de la bouche en albanais, c'est pas méchant stouf. Ah pour moi, vas-y.
2: Allez, pourquoi.
1: Gentil.
6: Ești foarte bine îmbrăcat.
4: Quelle langue ça c'est?
1: J'ai entendu un
2: roumain.
1: Le truc refais réécouter.
2: Du roumain.
6: Ești foarte bine îmbrăcat.
3: Elle est amoureuse là.
4: Ouais.
3: Si elle est amoureuse.
2: Non, voilà, j'entends lui mettre que des trucs gentils.
1: Ça,
2: non
1: je
2: plus.
1: Sens la saloperie ça.
3: Elle est amoureuse, je te dis.
1: Je dis, elle est amoureuse.
2: Tu es bien habillée, ça veut dire.
3: Voilà, tu vois.
1: Vito, merci de choisir au hasard. Merci.
2: J'appuie sur les boutons.
1: Allez, stouf, suivant.
2: Stouf.
1: J'ai entendu, je m'essuie.
3: C'est du quoi ça ?
7: Ouais, moi aussi. Mais.
2: Là, c'est de l'islandais.
1: Fais réécouter.
7: Non, ça a l'air gentil.
3: J'aime le saumon.
2: T'as une tête de cochon.
1: allez. T'as une tête de cochon. D'accord,
2: c'est trop. Ça, c'est du tchèque.
3: Oh, ça, je connais le tchèque. J'ai des origines tchèques. Ouais, et ouais, ça veut dire t'es beau comme un camion.
2: Ouais. T'as le cuit d'une chèvre.
1: C'est mignon, t'as le cuit d'une chèvre. Vous restez avec nous dans un instant, le saint du jour. Encore un pour moi ? Attends, on fêtera les Thibaut dans un instant. Tiens, je pourrais vous appeler pour vous faire un bisou. Pour la Saint-Thibaut, nous aurons tout à l'heure l'invité du jour, ce sera ma.
4: Ta jante ?
1: Ma jante.
4: La jante
1: qui a pris le trottoir d'Europe 2, là, dans la descente du parking. Elle sera notre invitée et vous nous raconterez, les auditeurs, si vous avez eu une petite merdouille ce matin au réveil pour débuter la journée. 06 33 11 32 11. Un dernier, vas-y, quelle langue ?
2: Ouais. Là, c'est du russe.
1: Vas-y.
2: Peut-être un peu.
1: Ouais. Non, ça c'est ça.
7: Ça chie, ça finit par ça chie.
1: Non,
7: quand même.
1: Mais ne vous fiez pas à ça, parce que moi j'ai appris le russe à l'école. Ne vous fiez pas à ça, c'est l'équivalent du point d'exclamation. Mmh. Ça, c'est une petite gentillesse.
2: Ça, ça veut dire tu es excitant.
3: Eh ben voilà, comme par hasard.
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1: On a tout de suite Jeff Tuch qui voulait s'exprimer parce que le chômage monte. Ça va mon Jeff?
2: Ça va et vous les amis?
1: Bah nous ça va, mais vous avez raison, les chiffres c'est... Alors l'Europe ça remonte et nous le chômage en France, 8,2% de la population active.
2: Mais oui, si c'est terrible, moi je comprends pas pourquoi tout le monde fait la gueule. Le chômage augmente, bah, ça veut dire qu'il y a plus de monde à l'apéro, 11h.
1: Ouais mais bon, c'est pas bon pour le pays ça, 8,2%, faut que les gens travaillent Jeff.
2: Et le travail faut pas en abuser. Regarde les gens qui bossent trop, ils ont des réunions, des tableaux Excel. Ils disent on se cale un call. Ouais, c'est plus une vie. Moi, si tu me demandes mon métier, je réponds je suis dispo. Voilà, je suis dispo. C'est un métier à temps plein.
3: Ouais.
2: Bah oui, mon coin, il faut être organisé.
1: T'as raison.
2: Tu peux pas improviser une sieste de 2 heures, ça se prépare. En ce moment, tu mets le Tour de France.
3: Ouais.
2: C'est parti.
1: Ouais, les économistes disent que c'est très mauvais pour le pays, Jeff.
2: Ouais, oui, eux, ils ont jamais testé un mardi après-midi en claquette devant une rediff de pétanque avec un paquet de chips. Eux, ils ont jamais testé. Et puis le chômage, c'est comme les vacances, sauf que t'as oublié de réserver le retour. Bah oui, il y a intelligent,
1: T'es fort. Alors, votre discours n'est pas du tout bon pour le pays, Jeff. Je te l'avoue le dire.
2: Et moi, mon couille, j'ai qu'il faut arrêter de faire culpabiliser les gens.
1: Ah bon?
2: Il y en a qui courent après une carrière. Moi, je cours après les patates que ma Cathy fait. Voilà, je le dis. Et si tu cours, mon couille, tu fais du sport.
1: Ouais.
2: Si tu fais du sport, t'es gaulé.
1: Ouais,
2: si t'es gaulé, t'es presque gaulois.
1: Ouais, ouais.
2: Si t'es presque gaulois, t'es presque le gaulois.
1: Ouais.
2: Et si t'es presque le gaulois, tu fais des cordons bleus.
1: Eh oui.
2: Et là, le cordon bleu, il y a quoi?
1: On y arrive.
2: Il y a du poulet et du fromage.
3: Ah,
2: et c'est qui
3: fait
2: du fromage?
3: C'est la France.
2: Bisous, les amis.
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1: Patrimoine, gastronomie, artisanat, 14 villages sélectionnés rivalisent de charme. Les habitants vont découvrir un Stéphane Bern toujours intrigué par les particularités locales, comme vous pouvez l'entendre. Ça, c'est un copier-coller du programme télé.
2: Ah oui.
1: Évidemment, qui sera le grand gagnant de cette édition 2026?
3: Bien, pour commencer à en parler, on a le premier intéressé, Stéphane Bern. Oh, bonjour.
4: Bonsoir à tous et bienvenue dans Au secret d'histoire spéciale vie de merde de Stéphane Bern.
3: Ah oui, d'accord.
4: Alors, vous savez, le présentateur que l'on envoie vadrouiller dans 150 villages à la noix de France.
2: Ah, oui.
4: Oh, ça me brise les rostons d'une force. Vous ne pouvez pas imaginer. Est-ce que vous ne pouvez pas y envoyer Cyril Ferraud, le chouchou des Français?
2: Ah, c'est vrai,
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2: Notre premier champion du monde de l'actu, c'est un homme qui est filmé en pleine tornade. Et au lieu de se mettre à l'abri, il s'est précipité courageusement dans sa maison, comme un film hollywoodien, pour sauver...
3: Ses enfants ?
2: Non, ses bouteilles de pinard, sa voiture et sa PS5. pendant que ses voisins cherchaient refuge, lui traversait sereinement les pièces, récupérait ses biens les plus précieux sous les rafales.
4: À mon avis, c'est pas le seul qui ferait ça. Ouais.
3: Et sa femme, il en a fait quoi ?
2: Il s'en est occupé aussi.
3: Il
2: l'a attaché sous un parasol qu'il a ouvert au milieu du jardin en attendant.
3: Allez, nature, fais ton travail.
2: Et il était là, il faisait check ça la rafale. Il attendait que le vent l'emporte. Deuxième champion, Dana Mitchell, une Arizonaise de 31 ans. Alors écoutez, elle-même, vous ne rêvez pas.
3: Quoi ?
2: Elle s'est allaitée elle-même au rayon boulangerie. Interrogée par les policiers, elle a expliqué qu'elle avait faim, qu'elle était dans son droit, que les femmes sont autorisées à allaiter en public.
4: Vous avez
2: l'image ?
5: Oui.
2: Les agents, alors ils n'ont pas partagé son interprétation de l'allaitement en public, ils l'ont embarqué pour indécence publique et trouble à l'ordre public.
3: Visuellement,
2: faut pouvoir le faire. Je pense que là, il y a plein de femmes. Là, il y a plein de femmes qui nous écoutent dans la voiture, elles sont comme ça, faut baisser la tête.

0: Le vodka, elle l'a dissimulé.
1: Mais non, non,
0: elle l'a dissimulé.
1: Dans ses fesses.
0: Dans ses fesses.
2: Ah, bah,
0: les employés ont remarqué une démarche inhabituelle. Bah oui, tu m'étonnes, c'est pas une mignonnette.
1: C'est la mode en ce moment.
0: Lente hésitance, avec des petites pauses régulières tous les deux mètres.
1: Bah, oui,
0: et en se dirigeant vers la sortie, la situation a pris une tournure médicale quand la bouteille s'est retrouvée coincée, obligeant les employés à appeler l'ambulance avant même d'appeler la police. Elle a tenté de prétendre ne pas avoir... Alors ça, c'est fabuleux. Ne pas savoir d'où venait la bouteille.
1: Ah oui.
0: Mais les caméras de surveillance ont mis fin au débat, parce qu'on la voyait...
3: Ah, je sais pas ce qu'elle fait là.
0: Franchement, c'est un tamagnum. Ah bon, non. Et on rajoute deux, en rajoutant deux citrons, c'est fait une caipirinha.
1: Une
0: cacaille.
1: Oui.
0: T'as raison. Mais il a raison.
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3: Tiens, j'ai une belle histoire, un beau roman, vous avez chialé.
4: Ah, c'est agréable, c'est j'aime bien.
5: Un beau roman, c'est une belle histoire.
6: Ça me fout en l'air.
3: Moi, ça va te foutre en l'air. Hein. Un ancien combattant américain sans domicile fixe, 65 ans, en situation de handicap, a pris une douloureuse décision de confier son chien Jake à une caserne de pompiers de Fort Worth.
4: Merde.
3: Au Texas. Parce que ça coûte cher un chien.
4: Ah oui.
3: Voilà, il laisse une lettre et il dit « S'il vous plaît, aidez mon bébé ». Dans cette lettre, il explique qu'après avoir perdu son logement, lui et son chien vivaient depuis de 20 mois dans un campement de fortune et ne pouvaient plus s'occuper correctement du chien, tout en essayant de reconstruire sa vie. Touchés par son histoire, les pompiers ont d'abord pris soin du chien, puis ont décidé de l'adopter collectivement au sein de la caserne. Parallèlement, une équipe d'aide aux sans-abri a retrouvé le vétéran et avec le soutien d'une association, lui a fourni un logement temporaire dans un camping pour véhicules aménagés, ainsi qu'un accompagnement avant d'engager le vétéran au sein de la caserne où il vit désormais. Avec son chien et grâce à cette mobilisation, le chien et son maître ont tous les deux retrouvé un foyer et un travail.
4: C'est beau.
7: Ça, c'est beau, ça.
6: Ouais.
3: Voilà, c'est mignon.
6: Ça, c'est l'histoire. Bien, ça.
3: C'est trop beau. Le chien, bon, bah, maintenant, le chien a bouffé tous les tuyaux des camions de pompiers. Il ne faut pas qu'il y ait un incendie, mais c'est une belle histoire.
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0: C'est moi parler des images de Toulon.
1: Oui.
0: On a donné. De base, je m'occupe des trains, pas des vélos. Le vélo, c'est pour les ringards. Le train va plus vite et en plus, je vous le rappelle, il fait chouchou. Mais pour me rattraper, je vais proposer des nouveautés qui vont faire bien à la SNCF.
2: Ah, bah, très bien. Ben, allez-y, on vous écoute alors.
0: Premièrement, pour les départs en vacances, les prix en voiture bar seront enfin plus raisonnables.
2: Ah, très bien.
0: Le pain au chocolat ne coûtera plus 8,50 €.
3: Alors, mais combien ?
0: 8,49 €.
3: Ah,
0: on avance.
2: Très bien, c'est
0: secondo, pour les retards, on vous le dira à l'avance, car on le sait, mais pour nous faire pardonner, on vous donnera une box nourriture SNC.
2: Ah, ça existe déjà.
0: C'est la même que d'habitude, sauf que là, la Macédoine sera remplacée par du céleri rémoulade fait par ma femme Josiane. Troisièmement, côté confort, tous les sièges seront inclinables.
2: Ah bah enfin.
0: Sauf le vôtre. Et en plus, vous serez juste toujours derrière quelqu'un qui, lui, peut l'incliner au maximum.
2: Il fait chier tout le monde. Ouais.
0: Quatrièmement, pour éviter des gens qui parlent au téléphone en haut-parleur et qui emmerdent le monde, on leur donnerait un micro et une scène au wagon-bar, puisqu'ils veulent un public, autant aller jusqu'au bout.
3: C'est pas idiot, ça.
2: Ouais, pas mal.
0: Cinquièmement, et enfin, chaque voyageur recevrait un diplôme officiel qu'il trouve, s'il trouve, pardon, la bonne porte, afin que le train ne reparte
3: avant
0: que le train ne reparte. Excusez-moi, où sont mes lunettes?
2: Sur votre tête.
0: Merci. Parce qu'à la SNCF, parfois, le plus long voyage, c'est déjà de monter dans le bon wagon.
2: Et ça arrive souvent, ça, que ton wagon soit tout au bout.
0: C'est vrai, quand t'as pris le 2, t'es content parce que t'as le 2 et que tu te rends compte que le 2
2: est tout au bout.
0: C'est celui qui est sur le quai tout rétréci qui fait plus que 20
3: cm. Moi, j'ai déjà eu le 2 après le 16, après le 3, le 14, le 8, le 5.
0: Écoutez, ne vous plaignez pas non plus, monsieur Pierre.
3: Non,
0: je pourrais augmenter le prix des

0: laissé ton téléphone sonner parce que tu avais la flemme de parler à quelqu'un de ton équipe.
1: Bon, ça, elle a dû me le faire.
2: Oh aussi. Oui, le week-end, il y a des chances, oui.
3: Ça, je le, oui, ça m'arrive de le faire. Je réponds pas tout le temps. Non, mais alors, si chez moi, par contre, mon téléphone, vraiment, je le pose et je le regarde plus, ouais, en
1: on
3: fait.
1: On a vu. On s'est bien rendu compte de ça.
3: Mais ouais. Ça m'est déjà arrivé, effectivement, quand j'ai eu quelqu'un, je sais, qui est très, très bavard au téléphone, qui est de l'équipe, qui n'est pas là.
1: Ah.
3: Je réponds pas généralement. Voilà.
4: Tony.
3: Ouais.
4: Oh,
3: oui.
4: En plus, je comprends pas quand il parle. Ouais. Hein.
3: Et ou Bordas, au choix aussi. Hein. Ah,
4: t'as raison. Ouais. T'as raison. Moi, Bordas, je lui dis, me fais des vocaux et je le mets en x2.
1: Ouais.
4: Oh, donc on continue.
3: Quand je sais que c'est trop long.
5: Salut l'équipe. C'est Zoé Vito. Tu préfères avoir un grain de riz coincé entre les dents ou toujours un caillou dans la chaussure?
6: C'est le choix impossible. Ouais. Bah non, le grain de riz. Hein.
4: Le grain de riz entre les dents. Infect.
2: Ah, il peut me rendre fou, moi, le truc entre les dents.
3: Ouais, mais le caillou dans la chaussure.
4: Ah, ouais, mais il a répondu. Il a répondu.
6: C'est grain de riz. Pas pour toi la question. J'ai une question pour toi.
0: Salut l'équipe, salut Koé, c'est Lily, j'ai 8 ans. J'ai juste une petite question pour Pietre. Est-ce que tu as déjà continué une conversation alors que tu avais complètement décroché depuis 5 minutes?
7: C'est ce qui se passe tout le temps.
6: Ouais, à chaque fois qu'il dit bonjour à quelqu'un.
2: C'est-à-dire?
6: Voilà.
3: Voilà.
4: Voilà, t'as eu ta réponse, hein, mon grand.
7: Qui a fait tout le temps le coup de la... Bon, non. C'est chiant.
2: Non, moi, le pire, ce qui m'est déjà arrivé, c'est que d'écouter un message sur le téléphone. Tu sais que c'est un message, qu'on te laisse un message, et au bout d'un moment, je réponds. Je réponds à mon message.
4: Ah oui, oh là là. Ouais, bah alors là.
2: Attends, j'ai oublié que c'était un message.
4: Je crois qu'on a une question qu'on n'a pas compris dans la dernière question. Écoutez bien.
5: Salut l'équipe, c'est Léa. Est-ce que les moustiques t'ont des copains?
7: Est-ce que quoi?
2: Quoi?
3: Alors, attends, j'ai compris moustique.
4: On va réécouter.
5: Salut l'équipe, c'est Léa. Est-ce que les moustiques t'ont des copains?
4: Est-ce que les moustiques ont des copains? On va le réécouter une troisième fois. Si vous avez une idée de ce que dit cet enfant, n'hésitez pas à nous le dire.
3: Tombe des copains.
5: Salut l'équipe, c'est Léa. Est-ce que les moustiques t'ont des copains?
4: Si vous avez compris la question, dites-le nous sur les réseaux, s'il vous plaît, je ne suis pas un peu compris.
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0: France, quasiment le double de tout le mois de juillet 2025. L'incendie de Die dans la Drôme n'est toujours pas fixé. Même chose dans les Pyrénées-Orientales où 6 importantes reprises de feu ont été recensées hier. Mais la situation s'améliore. Les habitants de 12 communes ont pu regagner leur logement. La canicule qui va peut-être impacter votre départ en vacances. La SNCF a annoncé l'annulation d'un quart des départs de trains intercités, de TER. Quelques TGV aussi en raison des fortes chaleurs. Un tiers des trains supprimés sur la ligne Paris-Clermont. Des difficultés à prévoir également dès demain matin sur la route. Bison Futé a colorié presque tout l'hexagone en rouge dans le sens des départs et du noir même en Auvergne-Rhône-Alpes en direction de la Méditerranée. Les conseillers d'éviter la 7 entre Lyon et Marseille dès 15h demain. L'actualité également marquée par la fin du cessez-le-feu au Moyen-Orient. Téhéran affirme ce matin avoir de nouveau ciblé des bases américaines au Koweït et à Bahreïn en riposte à des frappes menées par Washington en Iran. Et Donald Trump d'ailleurs menace d'en mener de pire. Donald Trump qui a surpris ses alliés hier au sommet de l'OTAN en Turquie, le président américain, que les États-Unis a annoncé que les États-Unis allaient autoriser l'Ukraine à fabriquer des missiles patriotes que Kiev réclame depuis de nombreux mois pour assurer sa défense aérienne. Côté sport, début des quarts de finale ce jeudi au Mondial de football. Après une qualif arrachée dans la douleur face au Paraguay, la France s'apprête à affronter un adversaire de taille, le Maroc, qui sera nettement plus offensif qu'au d'envoi de la rencontre dès 22h depuis Foxborough dans le Massachusetts. Avant ça, il y aura la 6e étape du Tour de France avant avec de la montagne au programme entre Pau et Gavarnie-Gèdre. Et puis côté météo, je vous le disais, pas de changement, toujours de la chaleur, toujours davantage de départements en vigilance orange canicule. L'Aube, la Haute-Marne, la Haute-Saône, le territoire de Belfort et le Cantal vont à leur tour passer en vigilance orange. Il fera plus de 40 degrés à Bordeaux, à Nantes, à Perpignan, 38 à Montélimar, 36 à Paris.
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0: Si vous partez en vacances dans les prochaines semaines, vous tomberez peut-être nez à nez avec le Summer Games Tour, une tournée ludique avec plein d'animations qui passera dans 12 villes du 15 juillet au 25 août. Parmi les temps forts, un espace immersif

0: fan, son zizi devient fluo et depuis, il monte les escaliers en danseuse. Simple boisson énergétique, cocktail de vitamines ou recette si musclée qu'elle ferait pédaler un tracteur en col de montagne, nous avons retrouvé cet homme. Ah. Aujourd'hui, il dépasse les vélos électriques juste pour aller chercher une baguette. Le portrait de la semaine, l'homme qui a bu dans une gourde du Tour et qui depuis demande un contrôle antidopage avant chaque barbecue. Le portrait de Benoît, c'est dimanche. Dans cet A8 sur...
1: C'est ça.
2: Bah évidemment, on met tout sur C'est ça.
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0: C'est aller voir le côté médical, oui.
1: Mais parce que généralement, on peut tous avoir des pieds gonflés, mais de là à pas pouvoir mettre ses chaussures.
0: Ah non, non, mais là, photo à l'appui, je suis difforme. Ouais. C'est
1: Et c'est arrivé cette nuit ou ça fait quelques jours?
0: Non, ça fait 2 jours, mais là, particulièrement ce matin, impossible de mettre les chaussures, donc la journée a bien commencé.
1: Les jambes en l'air, hein.
2: C'est ce que j'allais dire.
1: Jambes en l'air douchette d'eau froide sur les jambes.
0: Allez. Eh bien, c'est mon emploi du temps pour toute la journée.
1: Mais c'est vrai, hein. C'est pas une blague, c'est le seul moyen. Et les jambes, tu les mets contre le mur. Tu t'assieds, hop.
2: Mais
1: et
2: pas
1: tu
2: évident pour marcher, du coup. Ouais. Pour aller dans la cuisine avec les jambes.

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1: On se fait plaisir. On part en 66. On va faire un tour. La télévision s'appelait à l'époque l'ORTF.
2: Oh là là, j'ai beaucoup connu.
1: Et les gens étaient partis dans la rue pour interroger les Français.
3: Que signifie pour vous le mot vacances? Quel rêve évoque-t-il?
1: Les vacances.
4: Je voudrais d'abord me reposer, ensuite voyager pour étudier certains sujets que je ne peux pas faire ici.
5: Mais pour moi, c'est une évasion, quelque chose qui rompt avec la monotonie.
1: Parlez bien. Oui.
5: Et puis c'est découvrir des choses nouvelles tout en m'amusant.
6: Eh bien, pour moi, les vacances, si j'ai pas de moyens, ça évoque la nécessité pour moi de travailler en attendant la bourse de l'année prochaine. Et si je trouve les moyens suffisants, bien de voyager pour connaître des hommes et des pays que je ne peux pas rencontrer pendant l'année scolaire.
1: Ils sont fantastiques, les gens de l'époque.
7: C'était une bourse, c'est-à-dire que t'as l'impression que moi, c'était quelqu'un de 50 ans qui parlait.
1: Non, mais t'imagines.
7: En fait, c'était une bourse, il avait 20 ans, le gars.
1: Non, mais t'imagines, aujourd'hui, moi, je prends mon Capri-Sun et je balance des trottinettes dans la gueule des gens. Au canal Saint-Martin, premier qui je balance de l'eau dans sa gueule.
2: Je l'arrose avec mon nerf.
1: Ah ouais, direct, mon père est là dans ce que je fais. Beaucoup souhaitent partir, mais parfois, c'est compliqué. Il y a un argument qui revient beaucoup.
4: Je le réaliserai si je trouve un peu d'argent pour le faire. Le réaliserai si possible avec des camarades.
1: Ah oui.
4: Avec 3 ou 4 camarades, c'est la formule la plus intéressante.
1: Évidemment.
5: Oui, mais pendant un laps de

0: Paris a ses plages artificielles où l'on se marche sur les mains tout aussi bien qu'ailleurs.
1: Déjà à l'époque.
0: Et puis la Seine vaut bien la mer.
1: Ouf.
0: La berge d'Auteuil peut dès maintenant se nommer la plage d'Auteuil, ouf, bien que les guides ne fassent pas encore mention de cette villégiature familiale.
1: Bien, remontons encore plus le temps.
2: Ah, tu peux.
1: 1936.
3: Oh là là.
1: Première fois les congés payés.
4: Ah. Partir. C'est la première joie qu'apportent les vacances aux citadins prisonniers toute l'année de leurs tâches, de leurs soucis, des conventions. Les vacances, vol évasion, illusion de l'aventure dont le goût demeure au fond du cœur. Retour à la nature qui se part en cette saison de toutes les séductions.
1: C'est tellement beau, c'est t'as beau, vu un peu.
2: Ouais. Mais ils parlaient tous bien. Les
5: mais ils parlaient surtout avec cette voix-là.
3: J'aime bien.
1: C'est ça qui est magique quand même, non?
3: J'aime bien, moi.
1: Viens, Canal Saint-Martin, toi!
2: Viens, je t'arrose! 2 euros, je t'arrose!
1: 2026, 2 euros, je t'arrose, toi! T'as ce ballon!
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3: Oui, on va parler des trucs où on fait semblant de comprendre pour pas passer pour un idiot.
2: Ouais.
3: Quand on nous parle de bourse ou de crypto.
2: Ouais, généralement,
3: bah ouais, mais tu fais c'est comme c'est saoulant. En plus, tu fais semblant. Ah ouais, ouais, ah, ok, ah, je comprends. Ouais, ouais,
2: je comprends rien si ce n'est que je peux me prendre une douille en dormant.
4: Non, Vito, lui, il s'y connaît et du coup, il se prend des douilles.
5: Mais je sais pourquoi je prends les douilles.
2: Non, mais je le dis honnêtement, on a essayé de m'expliquer. Les mecs qui viennent et ils parlent des histoires de stockage sur le stockage du truc. On m'a expliqué 10 fois, je ne comprends rien. Je sais juste. Qu'à un moment donné, tu peux fermer les yeux, te réveiller un matin, toute ta thune, elle s'envolait.
4: Oui.
2: Le site, il a fermé et ton truc, il vaut 0,001 centime. Ça, je le sais.
4: Le mieux, c'était les NFT, vous vous souvenez
3: de ça ? Oh là là, l'escroquerie.
4: C'était magique. Ça.
2: C'est pas faute de l'avoir dit dans l'ancienne radio où nous étions. Que c'était bien de la merde et que ça servait à rien. Je me souviens, on en faisait gagner. Il me disait si, c'est super, c'est l'avenir. Ah bah, le mec qui a des NFT énergie, qu'à aller voir la valeur que ça fait. Non, mais c'est vrai, c'était la plus grosse escroquerie de la Terre, les NFT. C'était on ne se vendait rien.
5: Oui, parce que les cryptos, il y a certaines cryptos qui sont utilisées, le bitcoin est utilisé pour payer, etc. Ouais. Et il y a même des états qui font des réserves fédérales de crypto, donc c'est quand même sérieux. C'est quand même plus costaud.
2: C'est pas que c'est sérieux, c'est qu'il en existe trop. Il y a ceux qui sont de référence et qui sont. Mais il y en a, ils sont ouverts et fermés dans la nuit. Hein.
5: Ouais. Mais on n'a pas des images de singes de réserves fédérales. Ouais,
2: c'est ça. Stouff, continue.
3: Alors, autre chose où on fait semblant de comprendre, c'est avec l'informatique. Quand ton ado, il vient de parler genre de cache, de cloud. Donc toi, tu fais ouais, je sais, ouais. Ouais, mais je savais, ouais.
5: Ça va,
3: je connais.
5: Vous êtes assez connectés, vous.
2: Ça, ça va.
3: Voilà. Nous, ça va, mais il y en a...
4: Ouais.
2: Ça va.
3: T'inquiète.
2: Non, moi, ça va, ça.
3: Ça va.
2: Bien
3: sûr.
2: À peu près.
3: Bon. On a aussi le foot. Le hors-jeu, par exemple. Coco, c'est quoi le hors-jeu?
2: Non,
3: mais tu fais semblant. Vas-y, c'est quoi le hors-jeu?
2: J'ai jamais compris. Il y en a un qui a bougé, je crois.
3: C'est l'arbitre, il est nul.
5: L'arbitre, il y a un 2-3 soleil.
3: C'est
6: quand un attaquant adverse est derrière la défense, quand on lui fait la passe.
4: C'est au moment où on lui fait la passe.
2: C'est ça que je comprends pas.
6: En fait, c'est toujours, même quand tu connais la règle, elle est très dure à expliquer facilement à l'autre.
3: Alors là, ça va peut-être pas te parler à toi parce que tu es un connaisseur, mais on fait semblant de comprendre, par exemple, c'est le vin.
5: Ah oui.
3: Le vin, tu vas faire il a un petit retour, le petit goût de banane.
5: Il a du slip.
3: Il a du boisé. Alors que juste le truc que toi tu dis dans ta tête, c'est ça

0: conditions difficiles que travaillent les livreurs à vélo. Sous pression du ministère du Travail, Uber Eats et Deliveroo ont annoncé la suspension des livraisons dans les départements en vigilance rouge canicule entre 14h et 18h seulement, ce qui n'est pas le cas actuellement. Et face à ce nouvel épisode de forte chaleur, la SNCF adapte la vitesse de ses TGV sur certains tronçons. Un quart des départs de trains intercités et de TER sont annulés, à quelques TGV également. Et sur la route, il faudra faire preuve de patience ce week-end. Bison Futé vous recommande d'éviter notamment la 7 au départ de Lyon vers la Méditerranée. Ce sera noir demain dans la vallée du Rhône. Rouge sur le reste du pays. De gros ralentissements à prévoir, notamment sur la 13 depuis la région parisienne. Au Moyen-Orient, l'accord de paix entre les États-Unis et l'Iran semble enterré. Les frappes ont continué de s'intensifier. Les gardiens de la révolution annoncent avoir frappé ce matin des bases américaines au Koweït et à Bahreïn. De son côté, l'armée américaine dit avoir atteint quelques 80 cibles militaires iraniennes. Et Donald Trump menace de mener des bombardements bien pires. Emmanuel Macron, lui, sera sur le Tour de France aujourd'hui. Le chef de l'État s'invite sur la 6e étape entre Pau et Gavarnie-Gèdre, où il attendra les coureurs à l'arrivée. Un peu plus de 186 km avec parmi les temps forts la montée du col du Tourmalet. Hier, la 5e étape a été remportée par le Néerlandais Olai Kove. Le Norvégien Train est toujours maillot jaune. Et puis début des quarts de finale du Mondial de football ce soir avec le choc France-Maroc. Un match qui s'annonce bien différent de celui qui a opposé les Bleus au Paraguay lors de leur dernière rencontre en 2022. La France était imposée 2-0, c'est à partir de 22h.
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0: Toujours de la chaleur et toujours davantage de départements en vigilance orange canicule. L'Aube, la Haute-Marne, la Haute-Saône, le territoire de Belfort ainsi que le Cantal seront à leur tour concernés dès la mi-journée pour un total de 72 départements. Il pourrait faire plus de 40 degrés cet après-midi à Bordeaux, à Nantes, à Perpignan, 38 à Montélimar, 35 à Paris, 34 à Chaumont contre 30 degrés de Nice à Marseille. Bonne matinée avec Coé sur Europe 2.

0: Alors, le air croissant, d'après vous, je vous le dis, ça vient de Pattaya. D'après vous, c'est quoi? C'est une belle info, faut la trouver.
1: Ah ouais, mais non.
2: Ah ouais, donc c'est un truc pas bien.
1: Bah, ah ouais, mais non.
0: Pas bien, pas bien.
1: Ah ouais, mais non.
0: Pas bien.
1: Ah ouais. Mais non.
0: C'est comme les fameux jeux de mots. Crit hair.
3: Ah, c'est air
0: comme cheveux.
4: Voilà. Ah ouais, j'étais parti.
0: Venez prendre
4: moi.
0: Du bon air. Ah ouais. Tu vois, ça veut dire cheveux. C'est une pâtisserie à Pattaya, garnie de mèches d'algues noires. En fait, t'as l'impression que ton croissant, il a la touffe d'Elvis.
5: Oh, oh, c'est horrible.
0: Et honnêtement, tu le vois, c'est dégueulasse, sauf que ça se mange parce que c'est des trucs d'algues.
1: Ah oui,
0: voilà. Alors chaud. Le look, bon, il laisse des gens se sentir mal. La friandise, elle est bonne. Ça se mange, les gens veulent le goûter par elles-mêmes. Voilà, ça s'appelle...
3: Croissant.
2: Avec une vieille touffe.
0: Ça vous branche?
3: Non.
1: Ah ouais, mais non.
0: Je te jure, c'est Elvis avec les ronds flaquettes.
1: Ah ouais, mais non.
2: Ouais, cheveux.
1: Ah ouais, mais non.
2: Oui. Oui.
3: On dirait tout ce que t'as dans le fond de la baignoire.
0: Ouais.
1: Mais non.
0: Si, il y a un petit côté chouchou croissant aussi.
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0: Tous les matins, nous avons plein de gens qui viennent nous voir, nous avons des invités, des gens connus. Hier, elle n'était pas connue. Jusqu'à hier matin. Ma jante est venue s'exprimer hier du terrible accident qu'elle a reçu dans la descente d'Europe 2. Elle s'est mangée le trottoir, elle a eu du mal à s'en remettre, elle était toute belle, elle était toute pimpante et bam ! Hier, elle n'a pas aimé.
2: La pauvre.
0: Le pneu non plus, si vous voulez découvrir, vous restez avec nous, c'est dans un instant. Et nous, on arrive à 6h58, puisque oui, vous ne rêvez pas, nous sommes bien là et nous sommes en direct. C'est Europe 2, c'est le matin, c'est jeudi, à tout de suite.
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0: qui est avec nous. Bonjour la Jean Tacoco.
1: Jean Tacoco.
2: Allô.
0: Oui, bonjour.
2: Bonne année. Oh la vache, oh le réveil, la claque que j'ai prise
0: ce matin.
2: Ouais. J'ai pas compris.
0: Ouais.
2: J'étais là, dans la petite descente habituelle, les yeux qui collaient encore. Et là, paf.
0: Ah ouais, le pneu a explosé apparemment.
2: Oh, il a explosé. J'ai entendu le... J'ai même la gueule en vrac.
1: Ça s'entend un peu, ouais.
2: Ah, je suis passé de jantes de Twingo Tuning à un Ange Oliver de multiple.
0: Oui, en effet, ça a changé. Bah, qu'est-ce qui s'est passé, dites-nous.
2: Bah, alors l'autre, là.
0: Ouais.
2: Seb.
0: Ouais, quoi.
2: Alors l'autre, t'en déconnes, il a pas le compas dans l'œil.
0: Ouais.
2: Je pense qu'il pense que le passage à l'entrée du garage, il est large comme le détroit d'Ormuz.
1: Ah oui.
2: Il arrive avec son gros 4x4. Non, il n'avait pas les yeux en face des drôles ou sec.
0: Oh bah non, et du coup, qu'est-ce qui va se passer pour vous, pardon?
2: Il va encore passer au sablage. Alors, faut que j'aille chez le kiné.
0: Ouais.
2: J'ai descendu 2 étages. Sur la gueule.
1: Ah ouais.
0: Ça fait du bruit.
2: Sur ma gueule. Ouais. C'est violent. En plus, il y a les petits trucs dans la descente, là, clac, clac, clac, clac.
1: Ouais.
2: Mais bon, les aléas.
0: Ah, les aléas d'une.
2: La dernière fois, c'était déjà femme, là.
0: Ouais.
2: Nat. Qui soi-disant, c'était le trottoir qui s'est séché sur moi. Eh, hey, mon cul, c'est du cru. C'est du testicroussé.
0: Bon, bah, courage à vous, quand même, l'agent à coco.
2: Bah, merci. Bah, en plus, vendredi soir, on avait un rassemblement de tuning là, sur le parking du Action de Maubeuge. Fallait que je sois belle là, pour essayer de pécho la jante du Tiguan de Jordan de Douai. M'excite, celle-là. Cache pas que elle brille bien.
1: Voilà, c'est mal barré.
2: Avec ma gueule, il aurait dû tout laisser d'origine aussi, quel kéké.
0: Non, mais c'est clair. Bonne journée, surtout bon courage.
2: Il va m'en falloir du courage.
0: Ça va être long.
2: Je vais avoir le nez dans le sol là, toute la journée, il n'y a plus de pneus. Là. Je suis à ras du bitume. J'attends la dépanneuse. Ouais. Ah, j'ai hâte. Hein.
0: Ah bon? Pourquoi vous avez hâte?
1: Oula, qu'est-ce qui se passe?
2: J'ai hâte de me faire déboulonner les boulons.

0: Ce soir va être une soirée très agitée dans tous les coins de France. Ce soir va être, alors selon les endroits dans lesquels vous êtes, ça va être la pizza qui va être mise à disposition, ça va être les chips, ça va être le coca, la bière. Ça
1: la
0: va être
1: la pokeball.
0: Ah non, mais ça va être. Alors là, il va y avoir de la commande de pokeball. Je peux vous dire, ça va partir dans tous les sens.
2: Ah, le testic rousti va y aller aussi, je pense.
0: Ah,
2: oui.
0: Ce soir, c'est donc la France qui joue contre le Maroc. Ça y est. Alors, vous voyez, moi, je suis pas à football. Mais ça y est, c'est le moment où je me raccroche au wagon.
2: Il était temps que t'arrives. Hein.
0: Mais je vais pas regarder un France Curaçao. Ou...
3: Ouais, mais c'est parce que là, il y a de l'ambiance.
0: Ou France Île Féroé. Enfin, tu vois, là, ça devient intéressant.
1: Mais heureusement qu'on a tout gagné parce que sinon, t'aurais pas vu la France jouer. Quoi.
0: C'est vrai. Ouais. C'est vrai.
1: Par donc, contre, avec le bordel.
3: Oh là là.
1: Moi, j'avance. Mais
0: pourquoi tu penses que ça va être le bordel?
1: Parce que c'est sûr. Ça va être un gros bordel. Ça va être, tu vois, les grandes villes là. Ils l'ont annoncé en plus, les endroits, ils l'ont annoncé, ils ont dit qu'ils allaient foutre le bordel. Et peu importe l'issue d'ailleurs.
2: C'est la troisième démarque des soldes, hein. c'est,

0: champion du monde de l'actu après les infos et les news de Cédric Lecor. Salut mon Cédric.
1: Salut Corey, bonjour à tous. La canicule continue de s'installer. 72 départements seront en vigilance orange ce jeudi avec encore des pointes à plus de 40 degrés dans le sud-ouest. Je reviens sur la météo dans deux minutes. Des prévisions météo qui laissent craindre de nouveaux incendies. En 8 jours, 7800 hectares ont brûlé en France, quasiment le double de tout le mois de juillet 2025. L'incendie à Die dans la Drôme n'est toujours pas fixé. Même chose dans les Pyrénées-Orientales où 6 importantes reprises de feu ont été recensées, mais la situation s'améliore. Les habitants de 12 communes ont pu regagner leur logement. La canicule qui va peut-être impacter votre départ en vacances. La SNCF a annoncé l'annulation d'un quart des départs de trains intercités, de TER aussi, et quelques TGV en raison des fortes chaleurs. Un tiers des trains supprimés sur la ligne Paris-Clermont. Des difficultés à prévoir également dès demain matin sur la route. Bison futé a colorié presque tout l'hexagone en rouge dans le sens des départs, du noir même en Auvergne-Rhône-Alpes en direction de la Méditerranée. Il est conseillé d'éviter la 7 entre Lyon et Marseille dès 15h demain. Des violences systémiques à la prison de haute sécurité de Condé-sur-Sarthe dans l'Orne, c'est ce que pointe du doigt dans un rapport la contrôleure générale des lieux de privation de liberté, en cause notamment des fouilles jugées humiliantes ou brutales et des abus de pouvoir de la part des surveillants dans le quartier de lutte contre la criminalité organisée. Gérald Darmanin, le garde des Sceaux, s'en défend dans une lettre. L'actualité est également marquée par la fin du cessez-le-feu au Moyen-Orient. Téhéran affirme ce matin avoir de nouveau ciblé des bases américaines au Koweït et à Bahreïn en riposte à des frappes menées par Washington en Iran, et Donald Trump menace d'en mener de pire. Donald Trump qui a surpris ses alliés hier au sommet de l'OTAN en Turquie. Le président américain a annoncé que les États-Unis allaient autoriser l'Ukraine à fabriquer des missiles Patriot que Kiev réclame depuis de nombreux mois pour assurer sa défense aérienne. Côté sport, début des quarts de finale ce jeudi donc au Mondial de football. Après une qualification arrachée dans la douleur face au Paraguay, la France s'apprête à affronter un adversaire de taille, le Maroc, qui sera nettement plus offensif. Coup d'envoi de la rencontre dès 22h depuis Foxborough dans le Massachusetts. Avant ça, il y aura la

0: J'ai compris un truc. Dès qu'ils voient un canapé, c'est pas le 3 décembre. Ils disent, faut que je l'essaye.
1: Non, non, mais là, fin de saison compliquée. Et,
0: Oui, oui, non, mais soirée compliquée. Mais en même temps, tu charges. Tous les soirs, tu rajoutes un truc.
1: Bah oui, mais en même temps, je suis invité. Je suis poli.
0: Moi, bah, je décline. Ouais, monsieur, quand je me lève très tôt le matin, je décline.
1: Ah non, ça se fait pas.
0: Ah mais toi t'es d'accord.
2: Le problème c'est qu'il est invité mais c'est le dernier à partir à chaque fois.
0: Ah encore un grave. Bon monsieur, le corps va bien.
3: Oui, un petit molki au bord de la Seine hier soir, pas trop tard.
0: Quoi, quoi voilà. C'est quoi un molki,
3: l'équipe, la que tu balances.
1: Ah oui, en bois.
3: En bois.
0: Ah oui, exact, on jouait sur le bord de la Seine hier, on était en détente.
2: T'as été racketté par Hamza ou pas?
3: Non, je l'ai pas vu.
0: Hamza Adouane, il t'a pas demandé 2 euros, il t'a dit sinon je te pique tes quilles. Bon, salut mon petit Vito.
4: Bonjour.
0: Salut à vous tous qui nous écoutez. La France qui bosse et qui se lève tôt. Prothésiste dentaire tout à l'heure. Les champions du monde de l'actu. Je vous présenterai Gauguin, le perroquet, dans moins de 5 minutes. Et encore une histoire. Nous terminerons bien la semaine avec encore une histoire de quelqu'un qui s'est mis des choses dans les fesses.
4: Celui-là, il est en finir. C'est normal, parce qu'il est extraordinaire.
5: Non, mais c'est du vrai.
4: Oui, c'est du vrai.
0: Je pense que l'année prochaine, on va faire un jingle. Non, ça se met pas là. Non, ça se met pas noté. Là. On va le mettre pour l'année prochaine. Les hallucinations auditives de l'été, elles sont là dans des chansons que vous connaissez. Alors attention.
4: Ouais.
0: Aujourd'hui, il y aura du piquant. Aujourd'hui, il y aura du choquant. Aujourd'hui, il y aura des chansons que vous n'entendrez plus jamais.
1: On a attendu que les enfants soient en vacances.
0: Ouais, à cause de nous. Le son des réseaux, l'important de poser la question dans le bon sens. Vous comprendrez pourquoi tout à l'heure, et la ville là, des animateurs reviendra sur Animaux à adopter. Je regarde, moi, cette émission, je la regarde. Ouais, si je tombe dessus, je la regarde. Je reste bloqué. Nous aurons tout à l'heure Nagui qui fera jouer Emmanuel Macron dans N'oubliez pas les paroles. Et puis, un drame. Qu'est-ce qu'on écoutera, Vito, dans un instant?
4: Offenbach.
0: Tiens, j'ai eu un message d'un auditeur. J'ai eu plein de messages d'auditeurs. Il me dit je suis en route pour le chantier. Qu'est-ce que c'est que cette musique de dépressif que vous avez mis entre 6h et 7h? Alors, je n'ai pas eu la programmation.
4: Moi, c'est ce matin ou hier que je suis tombé sur un Vianney là.
0: Ouais, j'ai l'impression que notre président de la musique, de temps en temps, il en profite qu'on n'est pas là pour mettre toutes ces merdes. Je le dis.
5: Ah, mais les quotas français, t'es obligé, sinon tu fais comme les autres radios, tu te prends les amendes comme il faut.
0: Quotas français, il peut choisir quand même. Hein, parce que là, des fois, j'ai l'impression qu'il y a le panier à merde qui est en train de se déverser avant nous. Ils disent on va y aller là, c'est le bac à l'Einstall. Et puis quand il est là, on le met plus, mais avant qu'il n'ait pas là, on y va. Ah non, mais moi, il y a des trucs, c'était quoi?
6: Bah, je sais pas, non.
0: T'as la prog ou pas? Vas-y, il y avait quoi avant nous?
6: Donc, juste avant nous, il y avait Britney Spears.
0: Super.
6: Il y avait Alex Warren.
0: Très bien.
6: Il y avait Bon Entendeur. Bon, c'est
0: Bon Entendeur, très bien, Bon Entendeur.
4: Hier, le message que t'as reçu?

0: En fait, il s'est barré, il est allé faire un tour en Colombie.
1: Mais ça fait loin.
0: Et donc il revient, il fait hola,
2: espagnol.
0: C'est pas drôle. Incroyable.
2: Si, c'est drôle.
0: Enfin, maintenant, il paraît qu'il deal de la cocaïne à tous les oiseaux du quartier. Depuis, c'est le bordel. Les mésanges se réveillent à 3h du mat. Dans tous les cas, il paraît que c'est compliqué. Et notre champion du jour.
2: Alors lui, il est extraordinaire.
0: Je peux avoir une musique avec un petit piano, une musique douce, parce que ça se raconte avec une musique douce. C'est un homme de 22 ans, de Caroline du Nord, qui a été hospitalisé samedi tard. Après que ce que les urgentistes ont décrit comme un dangereux défi alimenté par l'alcool, impliquant, écoutez-moi bien, je vais essayer de le faire de façon imagée pour que vous compreniez ce qui s'est passé. Des Mentos,
2: ouais.
0: Du Coca Light,
2: oui.
0: Et une poire à lavement.
3: Ah. Oh, ok.
0: Je vous laisse imaginer ce qu'il a fait. Stouff, peux-tu nous décrire avec des mots de femme, des mots charmants?
2: Parce que quelle est cette très fameuse réaction chimique très connue?
0: Qu'as-tu dû le faire, Jamy? Et pouvez-vous nous expliquer dans ces pas sorciers?
4: Il faut que je t'explique ce que ça fait, le coca et le mentos.
0: Oui.
4: Généralement, ça fait un geyser, quoi.
0: Ça fait un geyser.
2: Et qu'est-ce qu'il en a fait, lui? Parce que là, il y avait du coca, des mentos et une poire à lavement. Donc, qu'est-ce qu'il a pu faire avec ces trois trucs?
4: Mais il se l'est pas mis dans le cul.
0: Eh ben si. Il a mis les mentos. Avec la poire à lavement, il a mis le coca light et.
4: Il a mis d'abord les mentos.
0: Vous savez ce qu'il faudrait faire? Vous savez ce qu'il faudrait faire? Il faudrait l'accrocher sous un hélico et il éteint les incendies dans le sud.
2: Je
0: le mets sous un hélicoptère. Allez mon gars, mentos, poire à lavement, coca light.
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0: Le gars t'éteint tous les départs d'incendie en 2 minutes. 7h20.
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3: Salut tout le monde, c'est Europe 2. Vous écoutez, qu'est-ce qu'on écoutera, monsieur Vito, dans un instant.
4: Chacun.
3: Ce soir, Coupe du Monde de football, Ousmane, il va marquer. Ah. On le mettra aussi, le Ousmane, il va marquer, c'est important. La France qui bosse et qui se lève tôt. Coralie n'est pas encore en vacances, n'est-ce pas, Coralie?
5: Ouais, malheureusement, mais bientôt, au mois d'août.
3: Ah, raconte-moi, ah. Tu vas aller où? Fais-nous rêver.
5: Bah, j'ai pas pris,
3: je vais
5: en Bretagne.
3: Bah, c'est bien. Ah, bah, c'est bien. Ah, je vais te dire, c'est vachement bien. Tu vas où en Bretagne?

0: Oui.
1: Pour rien.
0: Ah, tu veux dire qu'ils font faire les prothèses de dents à l'étranger.
2: C'est très moins cher.
1: Ouais. Donc, et ça, c'est moins cher, et du coup, bah, nous, on se retrouve.
3: Ouais, bon, elles sont en amiante, mais c'est moins cher.
1: Ouais. Non. Ou en écorce. Les produits qu'ils mettent dedans, on ne sait pas ce que c'est. Hein.
0: Ou en écorce d'arbre, bon, ça se voit, mais. Ou en dents d'âne, tu vois, t'as un truc qui dépasse. Bon, c'est pas, faut le retailler, mais.
4: Ouais, dents de ouf.
0: Bon, Coralie, va voir si tu connais bien ton métier. Qu'est-ce qu'une prothèse conjointe? C'est quand tu payes les dessins à ta copine. Pourquoi?
3: Les prothèses de ta conjointe.
0: Bien sûr. C'est une prothèse qui te fait fumer un pétard. Pourquoi?
3: Ouais, c'est la prothèse conjointe. Le verbe jointer.
0: Ok, c'est une prothèse fixe qui sert à restaurer les dents abîmées.
1: La troisième. J'aurais bien dit la deuxième, mais non, la troisième.
0: Qu'est-ce qu'un bridge cantilever?
3: Je sais même pas ce que c'est. Cantilever.
0: Cantilever. Ouais. C'est un bridge qui a pris l'humidité, parce que quand il est vert, c'est qu'il a pris l'humidité. C'est un bridge pour Hulk, rapport à la couleur. C'est un bridge qui ne s'appuie que sur une dent adjacente.
1: La troisième.
0: Très bien. Et une couronne Richmond. C'est quoi ça? C'est une couronne pour les riches?
4: Ouais.
0: C'est une fausse dent à base de fromage à raclette? Ouais. Le fromage à raclette de chez Richmond. Ou c'est une couronne pleine de substitution?
1: Ah, je vais dire la troisième aussi.
0: C'est quoi une couronne pleine de substitution?
1: Aucune idée.
0: Merci. Je te fais des gros bisous, Coralie.
3: Tu comprends pourquoi les autres ils vont à l'étranger?
0: Mais les autres ils parlent peut-être pas français, mais ils savent ce que c'est, les Richmond. Bisous, ma petite Coralie, je t'embrasse fort. Bisous, bisous.
1: Bisous, à bientôt.
0: Bisous, ma belle. Et allez, la France!

0: ce qui n'est pas le cas pour l'instant. Et face à ce nouvel épisode de forte chaleur, la SNCF adapte la vitesse de ses TGV sur certains tronçons. Un quart des départs de trains intercités et de TER sont annulés. Et sur la route, il faudra faire preuve de patience. Ce week-end, Bison Futé vous recommande d'éviter notamment l'A7 au départ de Lyon vers la Méditerranée. Ce sera noir demain dans la vallée du Rhône, rouge sur le reste du pays. De gros ralentissements à prévoir sur l'A13 depuis la région parisienne. Au Moyen-Orient, l'accord de paix entre les États-Unis et l'Iran semble enterré. Les frappes ont continué de s'intensifier. Les gardiens de la révolution annoncent avoir frappé ce matin des bases américaines au Koweït et à Bahreïn. De son côté, l'armée américaine dit avoir atteint quelques 80 cibles militaires. Donald Trump menace de mener des bombardements bien pires. Emmanuel Macron, lui, est sur le Tour de France. Ce jeudi, le chef de l'État s'invite sur la 6e étape entre Pau et Gavarnie-Gèdre, où il attendra les coureurs à l'arrivée. Un peu plus de 168 km avec parmi les temps forts la montée du col du Tourmalet. Et puis le début des quarts de finale du mondial de football ce soir avec le choc France-Maroc. Un match qui s'annonce bien différent de celui qui a opposé les Bleus il y a quelques jours au Paraguay lors de leur dernière rencontre en 2022. La France était imposée 2-0 face au Maroc. Ce sera à vivre à partir de 22h donc sur M6.
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0: Toujours de la chaleur et toujours davantage de départements en vigilance orange canicule. L'Aube, la Haute-Marne, la Haute-Saône, le territoire de Belfort ainsi que le Cantal seront à leur tour concernés dès la mi-journée pour un total de 72 départements. Il pourrait faire plus de 40 degrés cet après-midi à Bordeaux, à Nantes, à Perpignan, 38 à Montélimar, 35 à Paris, 34 à Chaumont contre 30 degrés de Nice à Marseille. Bonne matinée.

0: quoi.
1: T'as raison. T'as raison. Pierre et Marie seront là tout à l'heure. Le dossier donc sur le chien intelligent. Vous reconnaîtrez peut-être le vôtre. On en parlera tout à l'heure. Mais bienvenue dans les hallucinations auditives de l'été. Celles-là, elles sont importantes. On vous les fait écouter parce qu'on a.
2: J'espère que les enfants sont quoi encore couchés. Hein.
1: Alors on va essayer. Alors attention.
3: Qu'est-ce qu'il y a ?
1: Non. Je tiens à le dire. Les hallucinations auditives, c'est pas nous qui les créons. Ouais. C'est ce que l'on peut entendre dans une chanson. Donc si parfois vous pouvez être choqué, ne nous en voulez pas à nous.
2: Ah non. Ouais.
1: Il faut en vouloir à l'artiste.
2: Ah oui.
1: C'est important ça. Dans le titre, Let Me Love You de Digisnake et Justin Bieber, on entend Donne ton kebab, non, un bon kebab, non.
0: Ah oui.
1: Ouais, écoutez-le. Maintenant que vous le savez, Donne ton kebab, non, un bon kebab, non.
3: Si c'est vrai.
1: Dans le titre de Céline Dion, le nouveau « Bonjour, pardon, merci
2: ». Il va falloir passer celui-là.
1: On entend cette phrase terrible. Pas nous, hein, c'est Céline Dion.
0: Dis-le tous au bon.
1: Il m'encule vers un suppôt vert. Bah, écoutez, je l'invente pas.
4: Bonjour, pardon, merci. Il m'encule vers un suppôt vert.
1: Si. Si, on entend, il manque sur un suppôt vert, vers un suppôt vert, écoutez.
4: Bonjour,

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0: Laissez-moi vous présenter cette jeune femme qui va faire une date avec un gars. Elle est au téléphone avec lui. Bon, alors le problème, c'est qu'elle va lui poser une question pour lui demander où il vit.
3: Ouais.
0: Mais elle n'a pas posé la bonne question. Ah. Bon, le gars, si, mais elle l'a mal formulée.
3: Ah, ok.
0: Et à l'autre bout du fil, la question l'arrange. Écoutez.
4: Ouais, mais si tu veux, tu peux venir chez moi. Au moins, on goûtera les spécialités de ma région.
5: Où t'habites ?
4: Ouais, si tu veux, aussi.
3: Non, on voulait la ville.
0: On va réécouter ce son, si ça ne vous dérange pas. Écoutez bien.
4: Ouais, mais si tu veux, tu peux venir chez moi. Au moins, on goûtera les spécialités de ma région.
5: Où t'habites ?
4: Ouais, si tu veux, aussi.
0: Non,

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11: 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Et il fait 40 degrés ressenti, 65 degrés. 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
12: Salut les claviculaires. Dua Lipa arrive dans un instant, c'est Europe 2. Watch me. 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
12: Et bim, c'est gagné. 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

0: C'était
1: hein.
0: Grand Machard, autrement dit Mamie Shark. Votre bonne réponse.
2: Ah. Bon, écoutez, monsieur Nagui, Mamie et Brigitte, c'est la même chose. Vous chipotez, là, c'est nul. Allez hop, je vous mets un contrôle fiscal. Fallait pas me faire chier.
0: Ça attendez, va. Attendez, monsieur le président. Oh. C'était la bonne réponse.
3: Ah oui.
0: Petit souci, à bientôt dans N'oubliez pas les...
3: Parents.
0: Des fois ça arrive, monsieur le
4: président. Coen sur Europe 2.
1: Bizarre quand même.
0: Salut. Non, ça arrive, le problème technique.
1: Ah oui, oui, oui.
0: Dans 4 minutes, 8 heures, c'est Europe 2 que vous écoutez. Je m'appelle Coen, bon réveil.

0: Pierre.
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patriotes que Kiev réclame déjà depuis de nombreux mois pour assurer sa défense aérienne. Côté sport, début des quarts de finale ce jeudi au Mondial de football. Après une qualification arrachée dans la douleur face au Paraguay, la France s'apprête à affronter un adversaire de taille, le Maroc, qui sera nettement plus offensif. Coup d'envoi de la rencontre des 22h depuis Boston. En France, cette rencontre fait craindre des débordements. Pour l'occasion, plus de 20 000 policiers et gendarmes seront déployés ce soir, dont environ 8 000 rien qu'à Paris, où les terrasses resteront ouvertes jusqu'à 2h du matin. Et puis avant ça, il y a toujours le cyclisme à la 6e étape du Tour de France, avec de la montagne.

0: La France, elle va jouer.
1: Ouais.
0: Et Ousmane, il va marquer. On mettra le titre dans un instant. Non, mais moi aussi, j'espère.
2: Bah ouais, ce serait bien parce qu'il a marqué une fois un triplé. Mais depuis, et puis même, il a pas. Moi, je le trouve pas.
0: Critique pas moi. Critique pas quoi. Suffit qu'il en mette un soir et puis tu diras, bah finalement, il est super. Vous nous avez fait ça avec Mbappé. Mbappé, avant la Coupe du Monde, il avait tous les défauts de la Terre. Ouais. Vous lui reprochiez tout, d'être perso, un peu machin, un peu truc, la pétition, un peu con, un peu... Le gars, il met des buts. En 12 matchs, il est devenu...

0: Allez, on commence à aller vers le bas du bas.
1: Là, il faut 40 répétitions.
2: Ils sont un peu cons. Eux.
0: Alors nous avons. Ça c'est quoi ça? C'est le cocker. Ouais. Nous avons les cockers en général. Nous avons le beagle. Nous avons le Yorkshire.
3: Ouais.
0: Nous avons le carlin.
3: Ouais.
4: C'est moche les carlins.
0: Oh, nous arrivons. Excusez-moi, pardon.
3: Donc en bas de la pyramide à la base.
2: Là, chez les ouin-ouin.
0: Là on a le débile. Là on a le ouin-ouin. Oh, là on a le ouin-ouin du chien. Mais dans non. Les ouin-ouin du chien. Nous avons le chouchou.
3: Ouais. Il y a le lévrier afghan.
0: Nous avons le bulldog anglais et français.
2: Ah bah tu vois, je te l'avais dit.
5: Basset.
3: Le Basset.
0: Les gens qui ont des bulldogs français, ils savent, ils savent tout. C'est adorable, mais bon, pas
2: les trois derniers, je les ai.
0: Le Shih Tzu.
2: J'en ai un.
0: Et le Basset Hound.
2: J'en ai un aussi.
5: Ah bah ça m'étonne pas.
0: Ah bah c'est quoi
2: bah, c'est que des débiles.
0: Bah ils sont bien tombés chez toi, je trouve. Il y a tout qui va bien. Merci de nous avoir choisi. Attends, tiens, on va demander au bulldog. Bulldog.
5: Ouais.
0: Bulldog qui est tout en bas de la pile. Qu'est-ce que tu dis au Malinois qui est tout en haut?
1: Pisse de pute.
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0: Allez, 8h12. Ce soir, vous allez mettre le maillot. Ce soir, vous allez manger de la pizza, vous allez peut-être boire des bières. Ce soir, la France va gagner.

0: écrasé.
1: Et l'assistant est mort d'un cancer du poumon, vieux.
0: On a des nouvelles de Pierre et Maryse, parce qu'il y a quoi ce soir?
2: Il y a le match France-Maroc, on va leur demander des nouvelles, ils vont essayer de nous vendre le match quand même.
3: Eh bien, bonjour à tous. Bonjour à tous, chers auditeurs de Europe 2, bonjour à tous. Bonjour Maryse.
4: Et bonjour Pierre.
3: Eh bien, bonjour Maryse, bonjour, bonjour aux auditeurs, téléacheteurs et téléacheteuses, bonjour Maryse.
4: Et bonjour Pierre.
3: Bienvenue dans ce nouveau téléachat. C'est un chat spécial Coupe du Monde de football, Maryse.
4: Bonjour
3: Maryse.
4: Bonjour Pierre.
3: Maryse, je vous laisse nous en dire un petit peu plus.
4: Et oui Pierre, ce soir les Bleus affrontent une belle équipe du Maroc avec notamment Achraf Hakimi.
3: Qu'est-ce qu'il est bon ce joueur Maryse, il est attaquant, il marque beaucoup de buts.
4: Alors non, Pierre, il est défenseur.
3: Oui. Autant pour ma Maryse, contre je sais qu'il joue dans le club de Marseille.
4: Non, Pierre. Surtout pas, il ne faut pas dire ça, surtout pas, il joue au PSG.
3: Moi, écoutez ta gueule, Maryse. Donc,
4: bonjour Maryse.
3: Vous commencez à me saouler, à me reprendre tout le temps, c'est très important. Je tamponne les valseuses du foot, vous savez, notamment de ce joueur marocain. Abchouchra Kronkiki, Abchap. Ah bah moi j'adore le Kiri, Ashram.
0: Non.
3: Ah écoutez, alors Maryse, alors j'ai un gros. Maryse, j'ai un gros kiki. Ashram.
4: Pierre, Ashraf Hakimi.
3: Bon écoutez, vous emmerdez Maryse, de toute façon. Je n'aime pas le football, vous savez, voir 22 rigolos couler en short après un ballon, je m'en contrefiche, je préfère le tennis.
4: Ah oui. Et qui est votre tennisman préféré, Pierre, alors?
3: Eh bien. Figurez-vous, Maryse.
4: Oui.
3: Que j'aime beaucoup l'ancien joueur français.
2: Ah, lequel?
3: Bonjour Maryse.
4: Bonjour Pierre.
0: C'est Yannick Noah, je pense.
3: Jo Baby Dababa.
0: Non.
3: Jo Kalaki Koukou. Jackie Loukoukou.

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1: Le loyer, c'est parti, nous vous l'offrons. Je vous appelle, quelle est la seule radio qui paye votre loyer, vous me dites?
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1: Allez, c'est parti. Allez, on se fait plaisir. Allez, go. Après, on aura le top de Stouff. J'ai hâte. Et le retour de la Paraguayenne qui ne lâche pas Mbappé. Peu pute, celle-là, moi.
3: Ah, moi non plus.
1: Oh là là.
4: Allô?
1: Bonjour, Muriel.
4: Ah, bonjour.
1: Oh!
4: Je reconnais la voix.
1: Quelle est la seule radio qui paie ton loyer, Muriel?
4: Eh ben, c'est Coé sur Europe 2.
1: C'est excellent, je note, je valide.
4: Merci.
1: Quel est le montant de ton loyer, ma petite Muriel?
4: Alors, c'est dans les 630.
1: 630 euros. Que fais-tu comme métier? Où est-ce que tu habites?
4: Alors, j'habite Marseille, je suis préparatrice en pharmacie.
1: Ouais.
4: Et je t'adore, Coé. Je vous adore tous.
1: Oh, c'est gentil.
4: Vous me régalez tous les matins. Je vous écoute aussi l'après-midi dès que je peux. Oh là là, je suis.
1: T'es à Marseille, même?
4: Oui, je suis à Marseille même.
1: Raconte-moi la température là. C'est comment? Vous avez un peu d'air?
4: Il fait 25. Il a fait très très chaud hier après-midi.
1: Ouais.
4: On a un tout petit peu d'air. Je crois que c'est ce qui nous sauve un petit peu.
1: Je crois que vous avez de la chance.
2: Hein. Oui.
1: Là, le meilleur truc, c'est les gens qui peuvent sortir un peu en bateau, là.
2: Oui.
1: Qui ont des petits bateaux.
4: Ah,
1: qui peuvent
4: c'est
1: se...
4: bien, ça.
1: Non, mais c'est vrai, les petites. Même, vous n'avez pas besoin d'un gros bateau. Hein,
2: non,
1: vous... Les petits bateaux
4: même
1: pour.
4: Bateau.
1: Ah, ça prend un peu l'air et tout. Oh là là là là. Bon, en tout cas, tu as un chéri.
4: Oui.
1: Qu'est-ce que tu fais comme métier? Je veux tout savoir.
4: Eh bien, j'ai un chéri. Je suis préparatrice en pharmacie. Je vous écoute dès que je peux.
2: Mais vous nous
4: je
2: diffuse...
4: rigole toute seule quand je suis à la maison, que quand je me prépare tous les matins, quand j'y vais aussi sur la route.
2: Et vous nous diffusez pas voilà. À la pharmacie?
1: Ça ferait du bien, ça ferait sourire.
4: Et ben ouais. Je leur dirai qu'ils mettent Coé.
2: Voilà.
3: Mettez Europe 2.
4: C'est vrai qu'on met... Exactement.
1: Bon, en tout cas,
4: Europe 2,
1: donne le montant 630 euros. Je demande de ce pas. Tu sais que c'est pas nous qui avons le
4: chéquier.
1: Mais oui, c'est pas nous qui avons le chéquier. Tu sais, ah, elle va encore sauter. Josiane, c'est Coé pour le loyer, ma petite Josiane. Raconte-moi alors. Eh ben, c'est parti. Allez.
5: Josiane, 10 points.
6: Merci. Thank you. Merci.
1: Ah ouais, Josiane. Ah non, mais c'est vrai que les mecs commencent à noter ses sons maintenant. C'est bientôt, ce sera sponsorisé par Red Bull cette histoire. Je te fais un gros bisou, je t'embrasse fort,
4: moi
1: ma petite
4: aussi.
1: Muriel.
4: Et je tenais à vous dire que j'étais contente que vous reveniez à la rentrée et ne nous abandonnez plus. On veut vous garder le plus longtemps possible.
1: Oh, bon, ça c'est mignon, très, c'est très gentil. Je dirais cette phrase au patron.

0: on est encore là.
1: Je vous adore encore.
0: On est encore là une partie de la semaine prochaine. Et on revient le 24 août. C'est tôt. Bisous, bisous.
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0: Ça, c'est Katy Perry. Vous n'entendez ça que sur Europe 2 pour vous réveiller le matin. Dans quelques secondes, la météo.

0: Vous n'êtes pas prêts pour Chelsea Morgan qui va être dans les bâtards du jour dans un instant. Le top de Stouff, les objets qui servent à autre chose que ce pour quoi ils sont prévus. Non, on se calme et la paraguayenne qui a insulté Mbappé, elle est de retour. Elle ne lâche pas l'affaire cette dame. 8h32, météo et info, salut. Salut Cédric Lecor, quel temps fera-t-il aujourd'hui? Chaud.
1: Mais oui, chaud. 5 départements supplémentaires vont d'ailleurs même entrer à leur tour en vigilance orange. Aujourd'hui, la canicule continue de gagner du terrain. Météo plus complète à la fin de ce flash. Des vagues de chaleur intense qui ne concernent évidemment pas que la France. L'Europe occidentale vient de vivre le

0: je cite, bien pire. Emmanuel Macron, lui, est attendu sur le Tour de France aujourd'hui. Le chef de l'État s'invite sur la 6e étape entre Pau et Gavarnie-Gèdre, où il attendra les coureurs à l'arrivée. Un peu plus de 186 km avec parmi les temps forts la montée du col du Tourmalet. Et puis début des quarts de finale du Mondial de football ce soir avec le choc France-Maroc, un match qui s'annonce bien différent de celui qui a opposé les Bleus au Paraguay lors de leur dernière rencontre en 2022. La France était imposée 2-0. Ce sera à suivre à partir de 22h.
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0: Toujours de la chaleur et toujours davantage de départements en vigilance orange canicule. L'Aube, la Haute-Marne, la Haute-Saône, le territoire de Belfort ainsi que le Cantal seront à leur tour concernés dès la mi-journée pour un total de 72 départements. Il pourrait faire plus de 40 degrés cet après-midi à Bordeaux, à Nantes, à Perpignan, 38 à Montélimar, 35 à Paris, 34 à Chaumont contre 30 degrés de Nice à Marseille. 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
2: Salut, vous nous laissez des messages au 06 33 11 32 11. C'est parti.
3: Salut Coé, c'est Pamela.
2: Salut.
3: D'Acher dans les Yvelines, actuellement en vacances à Saint-Jean-de-Mont où il fait déjà 23 degrés à 8h58.
2: Ah ouais.
3: Écoutez, passez une super belle journée, je vous écoute depuis plusieurs années, c'est génial, vous me motivez pour le boulot et là vous me motivez pour mes vacances, je reste avec vous jusqu'au 14.
2: Bah c'est gentil, bah alors là c'est gentil, je ne sais pas ce qui se passe après le 14, mais je reste avec vous jusqu'au 14, le 15 je ne peux plus vous blairer.
4: Je repasse de l'autre côté.
2: Le 14... Je repars sur une autre radio, je ne sais pas ce qui se passe. Merci à vous. Demain, nous aurons les résultats. C'est demain ?
5: Oui. Oui.
4: Oula.
2: Ah.
5: Quoi ?
4: Notre bulletin. Oula.
5: Quoi ?
4: C'est le bulletin qui arrive demain.
5: Oui,
4: c'est
5: pas
4: la semaine prochaine.
2: C'est demain notre résultat ?
4: Oui.
2: Ah, c'est demain qu'on saura ?
5: Bah oui.
2: Ah ouais ?
6: Si on est sur la liste ou pas. Parce qu'on a une autre bac.
2: Ah, c'est demain ? Ah, j'avais complètement oublié, moi, que demain, il y avait les résultats de sondage qui tombaient. Alors, je vous explique ce que c'est les résultats de sondage pour nous. C'est en gros de savoir
4: c'est
2: si,
4: le
2: on
4: conseil
2: a fait,
4: de classe.
2: Si on a fait une belle année, si on a fait une mauvaise année, si on est en progression.
7: Si on passe, quoi.
2: Puis si les autres... des fois, vous pouvez monter, les autres baissent, des fois, vous pouvez baisser, ça arrive.
7: Oui.
2: Et puis les autres montent.
4: Des fois, tout le monde baisse.
2: Des fois, tout le monde baisse. Des fois, c'est la fête à la grimace.

0: matin de vous amuser. Nous, c'est un peu notre bulletin scolaire, donc c'est un peu normal qu'on. C'est un peu l'examen. Comment je pourrais mettre ça dans, c'est l'entretien annuel, vous savez, de, ouais, avec ça. Votre employeur qui vient vous voir dans le bureau, il fait bon, alors je vais t'en faire.
1: Et après, t'as des objectifs pour l'année prochaine, là.
2: Voilà. T'as le résultat du brevet aussi demain.
0: Ah putain, il y a beaucoup de résultats demain.
1: Et nous, on n'a pas de rattrapage par contre.
0: Ouais.
1: Une mauvaise note.
0: Allez, la paraguayenne, elle est de retour.
2: Oh non, ne parle pas d'elle.
0: Je peux plus me la voir, celle-là. Vraiment, je ne voyais aucune.
3: Je pense que c'est la personne la plus détestée au monde, là.
0: Ouais, et peut-être la plus détestable.
3: Ah oui, mais totalement.
0: Ça. Non, mais vraiment, elle s'arrête jamais. Elle s'appelle Céleste Amarilla.
2: Non, je n'aime pas son nom, ne prononce pas son nom.
0: Elle a remis une couche sur Kylian Mbappé en pleine assemblée. Alors, on a le son, c'est en espagnol. On va l'écouter. Une première fois, et je vous propose ensuite, on fera faire la traduction par Nelson Monfort, donc écoute.
4: Estaba jugando ante el mundo y le pasa la mano con toda la humildad del paraguayo. Y este hijo de puta le niega la mano y le grita en la cara.
2: Quoi?
1: J'y crois.
2: Écoutez, moi aussi j'ai entendu un.
0: Écoutez, à mon avis, de ce que j'ai pu entendre, mes chers amis d'Europe 2, elle invite Kylian à visiter les Euros de Puta de Mierda, qui est un haut lieu touristique, bien sûr, aztèque paraguayen. Bien sûr, le Héros de Puta Night Club, qui est un endroit de la fête nocturne de Paraguay.
5: Je suis pas sûr, mais bon.
0: Voilà, je n'en sais pas plus. Voilà, à très bientôt.
5: Merci Nelson.
0: Écoutez, comme on dit là-bas, héros de putain à tous.
3: Ouais, ça vous aussi.
2: N'importe quoi.
0: Allez, dans un instant, on aura la suite. On aura le bâtard du jour. Voici le top de Stouff. C'est parti.
2: On a le temps?
0: Oui, on a.

0: Et oui. Finalement, il a fait intervenir la police qui a remonté jusqu'aux caméras de surveillance pour se rendre compte que c'était la nana qui avait mis tout ça et que ça avait rendu fou les goélands. Et d'ailleurs,
1: c'est énorme.
0: D'ailleurs, Jean-Jacques Goldman en a fait une chanson. Hein.
1: Ah bon?
0: Ouais.

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3: 7h-11h, 8h-52, c'est ce que vous allez entendre dans un instant, Justin Timberlake. Bienvenue dans la seule radio qui vous accompagne tous les matins, alors que toutes les autres radios sont officiellement en vacances. Hein. C'était en train de s'enduire d'huile, de se rouler dans le sable dans les autres radios, alors que nous, nous sommes là pour vous accompagner, vous qui bossez, les boulangers, les gars qui avaient très très chaud, les mecs du bâtiment, les filles du bâtiment aussi, les gens qui étaient en pleine chaleur, qui devaient bosser en extérieur dans les vignes.
4: Les paysagistes.
3: Les paysans.
5: Les paysans.
3: Oui, non, mais vous tous là qui bossez.
6: C'est les moissons, c'est le défilé de moissonneuses batteuses chez moi en ce moment.
3: Il y a plein de gens qui travaillent de nuit aussi, ouais, etc.
6: De la nuit,
3: donc, courage à vous tous, je crois qu'il est l'heure d'avoir un petit peu de culture, tiens.
5: Europe 2, il est 8h53 et tout de suite c'est l'heure des moins grosses têtes avec Laurent Ruquier.
7: Allez, bonjour à tous, bienvenue dans les moins grosses têtes avec à mes côtés celle qui n'a mangé que 18 mini bouts de fromage au petit déj ce matin, ce qui au final lui fait l'équivalent de 12 camemberts. Stouff.
5: Bonjour, c'est exactement ça.
7: À ses côtés, celui qui a bouffé les restes des pâtisseries, soit 4 pains au chocolat et 3 croissants. Pietre.
8: Bonjour.
7: Lui, et a compris, il n'a mangé qu'un fruit.
9: Voilà.
7: Je déconne, il s'est fait un sandwich jambon beurre fromage Corentin. Et notre validateur, il a mangé des pâtisseries, du fromage, des fruits, une cuillère, la table, la moquette, la porte du studio et la femme de ménage, Vito.
10: Bonjour.
7: On va commencer avec...

0: Corentin, mes charmants grosses têtes, c'est fini pour aujourd'hui. Rendez-vous semaine prochaine et méditez sur cette phrase. Oui. Si un vegan tombe sur un scooter, peut-on dire qu'il s'est... Peut-on dire qu'il s'est viandé? Merci, au revoir, à la prochaine.
1: Non.
2: Réfléchir.
0: Viandé.
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0: À prévoir dès demain matin sur la route. Bison Futé a colorié presque tout l'hexagone en rouge dans le sens des départs, du noir même en Auvergne-Rhône-Alpes en direction de la Méditerranée. Il est conseillé d'éviter la 7 entre Lyon et Marseille dès 15h demain. Des violences systémiques à la prison de haute sécurité de Condé-sur-Sarthe dans l'Orne, c'est ce que pointe du doigt dans un rapport la contrôleur générale des lieux de privation de liberté, en cause notamment des fouilles jugées humiliantes ou brutales. Gérald Darmanin, le garde des Sceaux, s'en défend dans une lettre. L'actualité également marqué par la fin du cessez-le-feu au Moyen-Orient. Téhéran affirme ce matin avoir de nouveau ciblé des bases américaines au Koweït et à Bahreïn en riposte à des frappes menées par Washington en Iran. Et Donald Trump menace d'en mener de pire. Côté sport, début des quarts de finale ce jeudi au Mondial de football. Après une qualification arrachée dans la douleur face au Paraguay, la France s'apprête à affronter un adversaire de taille, le Maroc, qui sera nettement plus offensif. Coup d'envoi de la rencontre des 22h depuis Boston. Avant ça, il y aura la 6e étape du Tour de France avec de la montagne au programme ce jeudi entre Pau et Gavarnie-Gèdre. Un parcours de 186 km qui passera notamment par le col du Tourmalet, étape sur laquelle est attendu Emmanuel Macron. C'est le néerlandais Olaf Kooi qui a remporté hier la 5e étape au terme d'un énorme sprint. Laura, Charles ou encore Marie, des prénoms qui vous sont sûrement familiers si vous avez grandi avec La Petite Maison dans la Prairie. La série culte fait son grand retour aujourd'hui avec un remake signé Netflix. Vous y trouverez dans la famille Ingalls, vous y retrouverez donc la famille Ingalls à la recherche d'une vie meilleure, mais confrontée toujours à de nombreux défis dans l'Ouest américain. Et une saison 2 est déjà en préparation. Et puis je reviens sur la météo, je vous le disais, pas de changement, toujours de la chaleur, toujours davantage de départements en vigilance orange canicule. L'Aube, la Haute-Marne, la Haute-Saône, le territoire de Belfort ainsi que le Cantal seront à leur tour concernés dès la mi-journée pour un total de 72 départements. Il pourrait faire plus de 40 degrés à Bordeaux, à Nantes, à Perpignan, 38 à Montélimar, 35 à Paris, 34 à Chaumont contre 30 degrés à Nice où l'air restera plus respirable.
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0: Un ciel légèrement voilé ce jeudi sur les côtes normandes et bretonnes, mais la crème solaire restera indispensable sous les nuages avec un index UV de 8, y compris sur toute la façade atlantique où le soleil va encore taper fort. 32 degrés attendus à Douarnenez avec une eau à 19 degrés, la baignade sera plus douce dans le bassin d'Arcachon autour des 25 degrés, 33 au thermomètre. Ça va grimper à 36 degrés sous les parasols d'Argelès-sur-Mer avec une eau à 23 degrés.

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1: Bonjour Coé, bonjour à toute l'équipe. On voulait vous faire un petit vocal pour vous remercier pour nous avoir permis d'avoir gagné ce séjour au parc Astérix pendant le calendrier de Noël. On avait gagné ce séjour le 24 pour l'émission du 24. Donc c'est un super cadeau que vous nous avez fait. Là c'est notre deuxième journée. On a passé hier une journée incroyable. On voulait juste vous faire un petit vocal pour vous dire merci beaucoup. C'était un

0: Généralement, tu as une bonne note, tu as eu une mention, tu vas ouvrir un compte en banque, on te file de l'argent et tout. Les recalés du bac peuvent se voir offrir un repas complet dans les restaurants participants de chez Buffalo Grill. Sur 5 présentations d'un justificatif d'échec.
1: C'est horrible.
0: Au menu, salade, la fameuse salade d'accueil, hein, plat, dessert ou boisson, soit le menu hold-up d'une valeur de 9,99€. La marque prend soin de préciser qu'il ne s'agit pas de faire l'éloge de l'échec, mais de rappeler qu'un examen raté ne résume pas une vie. Ce qui est vrai.
1: Oui, ils ont raison.
0: Vrai. Tu peux rater ton bac et le repasser ou faire autre chose. Et puis voilà, pas être doué pour ça. Il y a une personne qui va réussir sa vie.
1: Mais c'est que des mecs qui chialent du coup au restaurant.
2: Toi aussi,
0: ouais, moi aussi. Non, mais ça doit être. Alors, t'as raté ton bac? Oui, mais alors ton steak. Par contre, alors, tu te fais afficher avec la chanson du Buffalo. Hein, tu
1: vois. La fameuse chanson du Buffalo.
0: Ah, c'est comme quand c'est ton anniversaire, mais là, c'est pour ton bac.
3: T'as pas eu ton bac, t'es bon à rien. Tu seras au chômage dès demain matin.
0: Ah bah je peux te dire que quand t'as toutes les serveuses qui défilent et qui te chantent ça, tu le sens passer, tu dis j'ai compris le message. L'année prochaine j'ai compris le message, je vais y arriver. Dans un instant on aura le devine actu, on va vérifier l'horoscope d'hier pour voir un petit peu comment ça s'est passé. Mais
2: sur les réseaux on me demande si t'as froid.
0: Pourquoi?
1: Ah oui, c'est vrai que t'es en blouson toi.
2: En blouson. On parce demande si la clim est pas trop forte.
0: Il est tout fin, il faut que je l'enlève.
1: C'est vrai que tu nous vends la canicule à tout, la clavicule à tout le monde et toi t'es en col roulé.
0: Ouais. Il étouffe. Hein. Moi, je l'aime bien.
2: Mais d'habitude t'as tout le temps chaud.
0: Ouais. Et là je trouve qu'il est un peu frais.
2: Ah bon? Il fait bon.
0: Oh, j'ai frais. J'ai la canicule. Sauf que la clim dans l'immeuble est un peu.
4: Il fait frisqué.
0: D'accord. Très bien.
1: Tu veux ton châle?
0: Oui, s'il vous plaît. Un petit truc en soie pour la gorge. Merci beaucoup. Alors Didier Deschamps hier, il y avait la conférence de presse avant le match face au Maroc. Alors il a répondu à plein de questions, sauf à celle de deux journalistes qui lui ont fait comprendre. Du coup Dédé s'est senti obligé de

0: Alors, mon petit technicien de maintenance, il a pas trop chaud, ça va?
1: Ah, si, un peu, ouais, ça cogne.
0: Ah oui, parce qu'en plus, toi, tu dois porter le casque, à mon avis, les trucs de sécurité et tout et tout, non?
1: Casque, pantalon, manche longue.
0: T'es dans quel coin de France?
1: Là, je suis sur Annemasse aujourd'hui.
0: Ah ouais, c'est bien, il fait pas chaud en plus à Annemasse, j'ai regardé la carte, il fait pas chaud du tout. Oh la vache.
1: Non, non.
2: Oh, et puis t'as toujours l'air fin avec ce fameux casque de chantier qui ne va à personne.
0: À personne, on est d'accord, parce qu'il y a un truc qui te serre la tête et derrière, une espèce, comme les Playmobil, t'as une espèce de casque qui vous. Oui, on est d'accord.
2: C'est ça,
0: et
2: puis je crois qu'ils t'ont rajouté sur les nouveaux une espèce de lanière en dessous, là, c'est encore pire qu'avant.
0: On est d'accord que ça ne va, mais vraiment à personne. Hein.
3: Puis t'as toujours le collègue qui fait YMCA à côté.
0: Je crois que le casque de chantier, on est d'accord, il donne une tête de cul à tout le monde.
4: Après, ils font des casquettes de sécurité maintenant, qui sont un peu mieux.
0: Ah bon?
4: Oui.
0: Voilà. Et qui me donne une tête de cul, mais il n'est pas plus branché. Tu es quel signe? T'es bélier, Johan?
1: Bélier, c'est ça.
0: Je prendrai ton horoscope d'hier dans un instant. Moi, je suis taureau. Hier, taureau, ça disait vous allez péter un câble ou un pneu. Ah, que c'est amusant. Ah là là.
2: Alors, t'as choisi quoi?
0: C'est arrivé, j'ai pris le pneu. Stouf, ma petite Stouf. Verseau. Les Verseaux, hier, on disait mercredi, jour des enfants, détachez-les et sortez-les au moins une fois dans la journée, mais n'oubliez pas le sac à crotte.
5: Ça va pas.
0: Vous allez bien, les enfants?
5: Ils vont très bien.
0: Poisson, les gars, vous serez pris de somnambulisme.
2: C'est-à-dire?
0: Vous allez vous prendre pour passe-partout en dormant. Tu sais ce que ça sent, ça? Ça sent la vanne. Où ça fait un an qu'ils ont somnambulisme et ils disent comment je vais la caser. Comment je vais caser somnambulisme?
2: C'est dans trois jours, c'est les vacances, faut y aller. Hein. On la met là.
0: Il déstocke.
3: Ouais, connais dans le barreau de chaise, du coup.
0: Bélier comme notre Johan. Profitez qu'il n'y ait pas de match de foot ce soir. Ah bah oui, c'est vrai, hier.

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5: 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À l'émission entre 15h30 et 18h.
6: Oui.
5: Voilà, on va encore passer un très bon moment cet après-midi, et puis on aura dans un instant, vous savez que maintenant, on essaie de savoir ce que les gens vont pouvoir faire de mieux. Ils interviewent tout le monde, donc on s'est dit, et si Guillaume Play, dans un instant, avait Siri. Mais pourquoi pas
6: assistant
5: bien sûr. On posera des questions.
6: Jamais vu d'interview de Siri.
5: On l'a jamais vu non plus. Un pas de chatman dans un instant et un sondage aujourd'hui, ce sera sur
7: les Français et les bouchons.
8: Oh, c'est
7: là, il va y en avoir beaucoup. Là,
6: week-end du 14 juillet. Là.
5: Et alors, on dit déjà demain. Matin.
6: Évidemment.
5: Non, mais demain matin.
8: Oui. Ce soir,
5: les bouchons, ils disent déjà noir dans la région Rhône-Alpes demain matin. Demain, on est vendredi, donc ça démarre avant maintenant.
7: Mais je suis sûr, même ce soir, ça va être du bordel.
8: Demain, t'as les derniers résultats de façon brevet et tout ça. Après, c'est à 13h et après.
5: Je pense que vous avez complètement raison. Je pense que dès 14-15h, ça va être très compliqué. Pour l'instant, voici le devine actu.

0: faire pincer très fort.
1: Elle a voulu imiter le petit lapin du métro?
2: Non.
3: Bellingham, joueur de foot anglais.
2: Oui. Voilà, Jude Bellingham.
4: Il est très bon en ce moment.
2: Il a été très bon contre le Mexique.
3: Ouais. Oh, ouais, il a mis
2: un beau doublé. Que s'est-il passé?
1: Donc il s'est fait pincer très fort?
4: Non.
2: Non.
3: Ah, il a mis une olive?
2: Non. Mais non.
3: Alors, je vois pas. Ah,
2: Il y a une station de métro à Londres qui s'appelle Bellingham.
1: D'accord.

0: Haussmann, je rappelle qu'on a quand même l'avenue des Champs-Élysées.
1: Bah oui, ah, oui.
0: Didier.
2: Des Champs-Élysées.
3: Ba-da-ba-da-ba.
0: Didier.
2: Des Champs-Élysées.
3: Ba-da-ba-da-ba.
0: Que si on gagne.
4: Bah oui,
0: que si on gagne.
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4: Salut!

0: Et si Siri était reçu dans Légende, c'est dans un instant. Pat Chatman arrivera avec, vous verrez. Vaut mieux parfois être dans une petite ville en France où il fait très chaud que dans une petite ville en Chine où ils ont eu une série de catastrophes. Le sondage, les Français, les bouchons, courage à tous celles et tous ceux qui vont prendre la route aujourd'hui, 9h32, la météo et les news. Allez, quel temps fera-t-il ? Celui qui est notre station météo à nous, c'est Cédric Lecor. Salut Cédric.
1: Salut Coé, bonjour à tous. 5 départements supplémentaires en vigilance orange ce jeudi. La canicule continue donc de gagner du terrain. Météo plus complète à la fin de ce flash. Des vagues de chaleur intense qui ne concernent évidemment pas que la France. L'Europe occidentale vient de vivre le mois de juin le plus chaud de son histoire selon l'Institut Copernicus. Et résultat, une sécheresse précoce qui multiplie évidemment les risques d'incendie. 7800 hectares ont déjà brûlé en France depuis 8 jours. C'est le double de tout le mois de juillet. 2025, des centaines de pompiers sont toujours mobilisés dans les Pyrénées-Orientales. Le feu n'est toujours pas fixé, mais la situation s'améliore. Les habitants de 15 communes attendent encore l'autorisation de regagner leur logement. Et dans la Drôme, la montagne en face de la commune de Die est toujours en feu. Les flammes ont parcouru près de 3000 hectares dans cette zone difficile d'accès pour les quelques 400 pompiers déployés. Plus de 470 enfants qui étaient en colonie de vacances ont été évacués. Et c'est dans ce contexte que le Haut Conseil pour le Climat alerte sur les politiques insuffisantes du gouvernement. Dans son 8e rapport annuel publié ce matin, le HCC juge que la France est dimensionnée pour un climat qui n'existe plus. Il faudra faire preuve de patience ce week-end sur la route. Bison Futé vous recommande d'éviter notamment l'A7 au départ de Lyon vers la Méditerranée. Ce sera noir demain dans la vallée du Rhône, rouge sur le reste du pays. De gros ralentissements à prévoir sur l'A13 depuis la région parisienne. Au Moyen-Orient, l'accord de paix entre les États-Unis et l'Iran semble enterré. Les frappes ont continué de s'intensifier. Les gardiens de la Révolution annoncent avoir frappé ce matin des bases américaines au Koweït et à Bahreïn. De son côté, l'armée américaine dit avoir atteint quelques 90 cibles militaires. Emmanuel Macron sur le Tour de France. Aujourd'hui, le chef de l'État s'invite sur la 6e étape entre Pau et Gavarnie-Gèdre, où il attendra les coureurs à l'arrivée. Un peu plus de 186 km avec parmi les temps forts la montée du col du Tourmalet. Et puis début des quarts de finale du Mondial de football ce soir avec le choc France-Maroc. Un match qui s'annonce bien différent de celui qui a opposé les Bleus il y a quelques jours au Paraguay. Lors de leur dernière rencontre en 2022, la France s'était imposée à 2-0 donc contre le Maroc. Ce sera à vivre à partir de 22h sur M6.
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1: Toujours de la chaleur et toujours davantage de départements en vigilance orange canicule. L'Aube, la Haute-Marne, la Haute-Saône, le territoire de Belfort ainsi que le Cantal seront à leur tour concernés dès la mi-journée pour un total de 72 départements. Il pourrait faire plus de 40 degrés cet après-midi à Bordeaux, à Nantes, à Perpignan, 38 à Montélimar, 35 à Paris, 34 à Chaumont contre 30 degrés de Nice à Marseille.

0: comment il veut que je descende là, lui. Et je lui dis, vous pouvez pas descendre. Mais bon, voilà, écoutez, c'est ouais. Comme ça. J'ai mangé un pneu.
1: Voilà, sinon, il va te faire les trois autres pneus, du coup. Mais vu qu'il va, il est obligé de changer les quatre, ça changera rien, on s'en fout.
0: Oui. Merci Pietre. Bon, merci à toute l'équipe d'être là ce matin et d'être là tous les matins. On a passé une belle année. Hein. On a passé quand même une année de dingue. C'est notre première année ici de retour sur Europe 2, l'année du recentrage, l'année du redémarrage, l'année où vous avez été avec nous dès le début, où vous nous suivez sur les réseaux, où vous nous laissez des gentils messages sur les réseaux sociaux et tout et tout. Qu'est-ce qui t'a le plus

0: Avec Epitou quand on avait fait tomber le.
1: Oh là là là là, leur disque d'or, les alors, pauvres.
0: Avec le mur. Là.
1: On leur en fait voir quand même.
2: Oh, le disque d'or de Vianney.
1: Mais
0: attends,
1: problème.
0: Ce matin, il m'en a fait une autre ce matin.
1: Qu'est-ce qu'il a fait?
0: Il est venu en prod et il y a un disque d'or qui traîne là, dans le petit couloir. Ouais. Là, il est bien là, lui. Jérémy Frérot. On l'embrasse.
2: Mais non,
0: oh, dis donc, Jérémy, vous voyez bien là.
2: Mais vous savez que tout.
3: J'ai besoin d'une assiette pour manger à la cantine.
2: Mais vous savez que tout ce que je dis, c'est pour rien. N'allez pas chercher du premier degré derrière tout ça. Enfin,
4: ah oui, non.
2: Enfin, c'est de la rigolade.
4: C'est pas le genre de la maison.
2: Bon, alors, ce matin, on a essayé de savoir dans nos conneries à nous et dans nos recherches. Il y a un truc aujourd'hui, si vous vous baladez sur les réseaux, vous ne pouvez pas savoir, des fois, le nombre d'extraits qu'on se prend de légendes, par exemple. C'est bien foutu, oui. Hein. C'est les interviews, tout le monde y passe, voilà, des inconnus, des gens connus. Et là, il paraît qu'il est allé encore plus loin aujourd'hui.
5: Que assistant d'Apple, Siri.
2: C'est une légende. C'est le podcast reçoit les plus grandes personnalités du monde. Et aujourd'hui, c'est incroyable, je reçois aussi qui de base s'appelle Cyril. Et c'est fou. Il a enlevé le L. C'est Siri. Bonjour Siri.
6: Bonjour Guillaume, merci de m'accueillir. Que puis-je faire pour vous?
2: C'est énorme. Siri, il est là, mais on le voit pas. Non, mais en fait, c'est l'assistant d'Apple. C'est dingue. Et Siri, j'ai une première question, t'as quel âge?
6: Tu n'as pas dit Siri, donc du coup, je ne me déclenche pas.
2: Ah, pardon, c'est pour les gens qui regardent, qui ne savent pas. Faut dire Siri, sinon ils se... Siri, t'as quel âge?
6: Qu'est-ce que ça peut te foutre? Tu veux me pécho ou quoi?
2: Oula. Ah, c'est dingue. Je t'aurais donné 20 ans. Alors, vous avez vu Siri? Il est drôle.
3: Ah, son travail, il est interview. Oui,
0: il y a des fiches.
4: Il y a beaucoup de fiches.
2: Pourquoi avoir accepté notre invitation, Siri?
6: C'était soit je venais ici, ou alors on me demandait de donner la météo du jour à Perpignan.
2: Ah ok, alors ouais. En fait, je rappelle, alors, pour les gens qui nous écoutent et qui ne savent pas, Siri c'est l'assistant d'Apple et on va tout lui demander, c'est même la météo.
6: Oui mais bon, la météo ça commence à me saouler, ouais. C'est pas marqué Louis Baudin ou Evelyne Delia sur mon front.
2: Ah ouais mais t'as un front. Ah, c'est ouf. Pour ceux qui savent pas ce que c'est un front, c'est la partie qui est au-dessus des yeux. Qui est un peu plate. C'est fou. Siri, quelle est la question qu'on te pose le plus souvent, Siri?
6: On me donne des ordres, ouais. Et généralement je ne comprends rien et je réponds tout de travers. Ah ouais. J'aime bien faire chier les gens. Je trouve ça drôle que les gens achètent des portables une fortune et que ça ne fonctionne pas.
2: Ah oui, d'accord. Bah merci Siri. Merci d'avoir été avec nous sur la légende. Bah demain, on va recevoir Alexa, l'enceinte.
3: Ah oui.
2: J'espère qu'elle va coucher parce que...
3: Enceinte.
2: Ah oui, l'enceinte.
7: Non, c'est pas ça.
4: Pour ceux qui ne comprennent pas,
2: il faut expliquer parce qu'une femme enceinte, c'est. Ah ben non.
4: Il y a du taf.
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2: Salut tout le monde, 9h47, merci de nous avoir choisis. Alors dans la série, ils n'ont pas de chance. Dans la série, on n'a pas envie d'être à leur place. Voici les Pat Chatman du jour.
3: Voici Pat Chatman.
2: Les habitants du petit village de Gangji, en Chine, sont en train de vivre un vrai cauchemar. Il y a un typhon qui vient de ravager la région.
4: Ah ouais.
2: Le vent a tout foutu en l'air.
4: Ouais.
2: C'est pas tout. Avec la pluie, les inondations sont arrivées à répétition.
4: Ah ouais.
2: C'est pas tout.
4: Ouais.
2: Les inondations ont cassé les enclos d'un élevage de serpents cobra.
4: Oula.
2: Les 2000 pensionnaires de l'élevage de serpents cobra se sont échappés et se promènent dans le village.
4: Oh.
2: Dans les jardins et dans les maisons. Je ne suis pas en train de vous parler de la couleuvre. Je suis en train de vous parler du serpent cobra. Il n'y a pas pire. Hein. Au niveau de la saloperie.
5: Et nous, on a fait toute une histoire parce qu'il y avait une couleuvre à tout le monde.
2: Ouais. Voilà. Bah là, il y a 2000 serpents cobras. Vous voyez, je le disais sur l'échelle, il y a Adolf Hitler et le serpent cobra. Ils sont côte à côte. Et même le serpent cobra, il flippe un peu d'Adolf Hitler. Mais c'est pour vous dire, le niveau. Hein. Voilà. Les villageois multiplient les captures, mais il en reste encore des centaines qui se cachent dans les maisons et ils ne savent pas où.
4: L'enfer. Mais là, moi, je dors dans les rues, dans ta maison, quoi, t'imagines.
3: C'était pas Chatman. Oh, il a pas de peau.
4: Ah non.
3: Oh, il a pas de peau. 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
2: Ne vous inquiétez pas, avec un peu de chance, ils vont remonter le courant jusqu'au canal Saint-Martin à Paris. Ça va bien se passer. 9h48
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2: Vous restez avec nous, le sondage arrive dans un instant, à tout de suite.
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9: Salut ! Sabrina Carpenter arrive dans un instant sur Europe 2. C'est ça le son de chez nous. Merci de nous écouter tous les jours. Dans un instant, on va parler d'un sondage sur les Français et les bouchons parce que vous allez être des millions à prendre la route ce week-end.
10: Et même là, c'est les grandes vacances. Donc,
9: Je pense que là, ça y est, ça va partir. Ça y est.
10: Tous les week-ends, là, ça va être rouge.
9: Ça sent bon. Je pense que depuis le mois de mai, on est d'accord.
11: Il y a personne depuis le mois de mai, en fait. Les gens sont pas là.
12: Ils sont en vacances fin avril et début septembre.
9: Un peu de télétravail. Vous savez, j'ai des amis qui ont des restaurants dans des quartiers d'affaires. Qui sont des restaurants qui, historiquement, ont toujours été des gros business du midi.
11: À tes souhaits, Pietre.
9: Sérieux, c'est quoi ce bruit d'armoire normande que t'as fait ?
12: J'ai éternué poliment dans mon coude.
13: Mais t'es sûr que c'est sorti par le haut, là ?
9: Ah, c'est incroyable. Non, mais t'es sûr, il a raison.
12: Pourquoi ?
9: J'ai l'impression que t'as éternué.
12: Je l'ai étouffé.
9: Bon. Et ils vivent dans les grandes villes, c'est dramatique, parce qu'il n'y a plus de chiffre d'affaires. En fait, les gens ne sont plus au bureau.
10: Ah non, t'étais.
9: Donc, comme ils ne sont plus au bureau parce qu'ils sont chez eux, les restaurants ne tiennent plus alors que c'était des valeurs sûres avant et que les gens venaient manger leur petite salade, leur sandwich, leur truc. Et comme le télétravail n'est plus là, vous avez les gens de bureau, plus les rendez-vous des gens de bureau, plus les gens qui vendent des fours.

0: celle d'à côté.
1: Alors ça, c'est vrai aussi. C'est vrai, tout le temps.
2: Tu changes et après ça freine.
0: Ouais, 100%.
3: Et t'as toutes les voitures qui passent à côté, t'es là. Mais c'est pas possible.
0: 100% des Français connaissent quelqu'un qui dit oh, on aurait dû partir plus tôt.
4: Une fois
0: qu'ils sont coincés dans les bouchons.
4: C'est ça. Ouais, oui,
0: et enfin, 23% des Français ont déjà profité d'être dans les bouchons pour faire des cochonneries.
4: Ah bon?
1: T'as pas le temps de ça.
4: Bah,
1: mais non, mais c'est surtout que t'es cramé, quoi.
0: Bah, c'est surtout qu'il faut être à deux.
1: Oui, déjà.
0: Papy Baby, je fais oublier que vous étiez derrière, dis donc.
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0: Bonjour papy, bonjour mamie.
6: C'est les routiers qui se mettent bien.
0: Ah bah, il paraît que les routiers.
1: Ils envoient des belles.
0: Il paraît que les routiers, s'ils pouvaient parler.
6: Oh là là.
0: Enfin, il faudrait qu'ils parlent d'ailleurs. Dans 4 minutes 10 heures.

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11: Europe 2, salut! 10h01, les hallucinations auditives sont de retour, je vous préviens. Dans un instant, elles sont salées. Elles sont salées. A tout de suite. Les news.
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11: Cédric Lecor, salut mon Cédric.
12: Ah, salut Coé, bonjour à tous. La canicule continue de s'installer. 72 départements seront en vigilance orange ce jeudi, avec encore des pointes à plus de 40 degrés dans le sud-ouest. Je reviens sur la météo dans deux minutes. Des prévisions météo qui laissent craindre de nouveaux incendies. En 8 jours, 7800 hectares ont brûlé en France, quasiment le double de tout le mois de juillet 2025. L'incendie à Die dans la Drôme n'est toujours pas fixé. Même chose dans les Pyrénées-Orientales, où 6 importantes reprises de feu ont été recensées hier. Mais la situation s'améliore nettement. Les habitants de 12 communes ont pu regagner leur logement. Des difficultés à prévoir dès demain sur la route. Bison Futé a colorié presque tout l'hexagone en rouge dans le sens des départs et du noir même en Auvergne-Rhône-Alpes en direction de la Méditerranée. Il est conseillé d'éviter l'A7 entre Lyon et Marseille dès 15h demain. Des violences systémiques à la prison de haute sécurité de Condé-sur-Sarthe dans l'Orne. C'est ce que pointe du doigt dans un rapport la contrôleure générale des lieux de privation de liberté. En cause notamment des fouilles jugées humiliantes ou brutales. Gérald Darmanin, le garde des Sceaux s'en défend dans une lettre. L'actualité également marquée par la fin du cessez-le-feu au Moyen-Orient. Téhéran affirme ce matin avoir de nouveau ciblé des bases américaines au Koweït et à Bahreïn en riposte à des frappes menées par Washington en Iran. Et Donald Trump menace d'en mener de pire. Côté sport, début des quarts de finale ce jeudi au Mondial de football. Après une qualification arrachée dans la douleur face au Paraguay, la France s'apprête à affronter un adversaire de taille. Le Maroc qui sera nettement plus offensif. Coup d'envoi de la rencontre à partir de 22h depuis Boston. Avant ça, il y aura la 6e étape du Tour de France avec de la montagne au programme ce jeudi entre Pau et Gavarnie-Gèdre, un parcours de 186 km qui passera notamment par le col du Tourmalet, étape sur laquelle est attendu Emmanuel Macron. C'est le néerlandais Olaf Kooi qui a remporté hier la 5e étape.

0: quand on tombe des copains.
1: Il a raison. C'est des frelons asiatiques. Ils se font des réunions de bâtards. Comme ça, ils sont là. Ils boivent des petits verres de sang. Ils font qu'est-ce que tu fais, toi? Je m'occupe de la petite là qui est en train de bronzer.
2: Tu sers à rien. Ouais, moi non plus, je sers à rien. Je suis juste là pour emmerder le monde.
1: Je reste ce soir. J'attends que tu piques. Mets-toi dans ta. Tu te mets dans sa chaussure, Michel.
2: Non, ce qu'il y a, c'est toi, tu prends la journée, moi, je prends la nuit.
3: On fait les 3-8.
1: Parce que moi, une fois qu'elle aura très mal aux pieds, moi, je passe autour. Je vais l'agacer. Voilà. On a un sondage. On connaît les artistes français les plus écoutés au monde en 2026. Il y aurait peut-être David Guetta qui serait dedans.
2: Ah.
1: Et on l'aura tout à l'heure, David.
4: D'accord.
1: Il viendra nous en parler. Nous aurons la Saint du jour. Nous souhaiterons bonne fête à qui aujourd'hui?
4: Amandine.
1: Bonne fête, les Amandines. C'est mignon. Il y a une Saint Amandine qui existe?
4: Bah oui. Bah si, c'est la Saint, c'est dans le calendrier, Saint Amandine.
1: Bah, c'est vrai?
4: Je vais te chercher qui c'est.
1: Alors mais... non, mais parce que Saint Amandine, ça me.
0: J'ai vu ce matin sur CNews qu'il y a l'éphéméride tous les matins sur CNews quand je me réveille.
1: Oui.
0: Et de base, Amandine, elle s'appelle pas Amandine.
1: Voilà, c'est bien ce que je pensais.
0: C'est Marie, je sais plus comment.
4: Oh, oui, parce que
1: Amandine me paraît être un prénom bien jeune pour
0: c'est
1: une
0: Saint. Un prénom de patate surtout.
1: Ouais.
2: La princesse Amandine.
1: Non mais ce que je veux dire, c'est comme des Saint Kevin. Et Saint Jason, je suis pas sûr que on leur met des jours, mais je suis pas sûr que ça va tomber un jour. C'est ça que je veux dire. Nous aurons dans un instant les vrais ou les fausses taxes.
4: Marie Amandine.
1: Voilà. Nous jouerons dans un instant puisque nous sommes un pays très taxé. Nous jouerons dans un instant aux vrais ou aux fausses taxes. Les auditeurs tout à l'heure, ce sera quoi le thème du jour, une petite stoufette?
4: C'était qu'est-ce qu'ils vont faire ce soir pour le match?
1: Ah,
4: quoi de prévu, les amis?
1: Racontez-nous ce que vous avez prévu et puis on vous envoie faire un tour au Frégate Provence Resort au cœur des vignes et du golf à Saint-Cyr-sur-Mer, le Frégate Provence Resort, c'est un 4 étoiles. Vous allez y aller, d'un côté les vignes, de l'autre la mer. C'est beau, non? Vous aurez l'accès à tout, au spa, vous aurez la piscine intérieure, extérieure, la salle de fitness, vous allez y aller en amoureux et vous serez bien. Je fais un bisou à Bonjour et Merci de me tenir compagnie, le GAEC, domaine de la Barotte, qui m'a laissé un message. Merci de me tenir compagnie pour la cueillette de mes légumes biologiques sous 35 degrés.
2: En plus, c'est deux dos, tu sais, en fait, t'es à quatre pattes plus ou moins, enfin, t'es accroupi, donc t'as le soleil qui te tape dans le dos toute la journée.
3: Et dans les serres. C'est bien. On a déjà parlé, mais dans les serres.
1: Ouais. Je suis dans les serres, ça doit monter à 50. Wow. Pareil, j'ai un gars qui me laisse des messages souvent, il est où mon camarade, là, qui me laisse des messages.
2: Puis, légumes bio.

0: Petit coco. Il a du temps pour un petit caca.
1: Corps à corps.
0: Écoutez,
1: c'est corps à corps, bah oui.
2: Mérite, je t'appellerai mi amor. J'ai du temps pour un petit caca.
0: Mais il n'a pas la voix du gars qui fait des petits
1: caca. Non. Et enfin, dans le titre Personal Jesus du groupe Dépêche Mode, ça fait 3 ans que Pietre.
3: Oui.
1: Me soutient qu'on entend Richard Gasquet.
4: J'étais persuadé.
5: Bah oui, il a pas tort. Hein.
1: Écoute.
2: Richard Gasquet.
1: Voilà.
4: Tu vois qu'il dit Richard Gasquet.
3: T'es
4: tu
3: ouf, toi.
1: Bah maintenant, il a dit qu'il n'entendait plus ça.
4: Bah en fait, ouais. Ouais, il a perçu à force de l'écouter.
1: Il a dit quand on tend l'oreille, je me suis trompé, j'entends un autre tennisman.
3: Ouais.
2: Wilfried Tsonga.
1: C'est fou. C'est fou.
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1: Salut tout le monde. Merci de nous avoir choisi. Bah tiens.
3: Oh bah attends, on parle du loup.
1: Allez. C'est Europe 2 que vous écoutez.
4: Faites chauffer le poignet.
1: Très très content que vous soyez là.
0: Soufflez en haut.
1: Merci de nous avoir choisi. C'est une tuerie cette émission. On est là, tout le monde, et on est très content que vous soyez avec nous.

0: une famille en vacances dans un bled qui s'appelle Nilbog.
1: C'était horrible ça.
0: Quoi ?
1: Je m'en souviens.
0: Oui, ça existe, Troll 2.
1: Troll, ils avaient une sale gueule.
0: Un requin, mon petit Vito, aspiré par une tornade qui se met à attaquer des gens en plein vol.
2: Mais non. Non, non.
0: Si, si, Sharknado.
3: Ah oui.
0: Stouf, un homme travaillant à la radio part en guerre contre l'URSSAF.
1: Oui, alors, mais... ça pourrait être.
3: C'est,
1: un film,
3: c'est encore d'écriture.
0: C'est une histoire vraie, mais ça fait pas un film.
4: Une autobiographie.
0: Un homme d'affaires trahi par ses amis, Pietro, affronte des abeilles tueuses armées de mitraillettes dans un futur où les abeilles ont pris le pouvoir.
3: Non, non, bah non.
0: Si, Kung Fury en 2015.
1: Ah ouais,
0: Stouff, un lit possédé dévore quiconque qui s'allonge dessus, y compris les meubles qui

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3: Salut. C'est ce que vous allez entendre dans un instant sur Europe 2, Rihanna. Est-ce que vous savez qu'aujourd'hui nous fêtons la Saint-Amandine?
4: Oui.
3: Alors attention, hein, elle s'appelait Marie-Amandine, la Saint-Amandine. Elle était née en 1872 en Belgique. Elle est morte en Chine.
4: Ah oh.
3: Elle était une religieuse.

0: 1872, en Belgique, morte en Chine.
1: Ah oh.
0: Elle était une religieuse belge. Voilà. Alors, vous allez me dire, est-ce qu'elle a fini dans son lit tranquillement?
2: Non.
0: Oui. Non, décapitée.
1: Ah ouais,
3: c'est bien. C'était souvent la mode, hein, quand même.
0: Non, mais, c'est pour ça souvent que les gens dans les médecins ou saintes, parce qu'ils ont eu une fin qui était bon, pas. Ouais, vous voyez,
3: il manquait un bout à la fin.
0: Bah, c'est-à-dire qu'à la fin, on dit souvent. Non, mais c'est vrai, c'est souvent c'est le point commun, c'est que la fin, elle est jamais top. On va pour la peine aller souhaiter des bonnes fêtes aux Amandines. Je vous ai un peu foutu en l'air l'ambiance ce matin.
1: Ah, voilà.
0: En vous parlant de ça, je suis désolé.
1: J'espère qu'elle a toute sa tête.
0: Mais arrête.
4: T'as fini. C'est ça.
1: Ouais, tu penses aux pommes de terre, toi.
4: Ouais, peut-être. Un bon.
0: Allô ? Quoi ?
3: C'était le messagerie.
0: Ah bon, pardon.
3: On a appelé une autre.
0: D'accord.
4: Ah, il y en a plein, des Amandine.
3: Ah oui.
5: Allô ?
0: Amandine ?
5: Oui. Oui.
0: Bonjour madame, je m'appelle Coé, nous sommes sur Europe 2. J'appelle aujourd'hui pour vous souhaiter bonne fête parce que c'est la Saint-Amandine. Eh ben, ça vous remplit de joie.
3: Ah, raccroché.
1: Super.
0: Ouais. J'ai peut-être pris une voix un peu flippante.
1: Ouais, c'est le départ du.
0: Ouais, c'est. Non, j'ai pas fait comme ça.
1: Si, un peu.
0: Non, j'ai pas fait comme ça. Allô ?
1: J'ai vu.
0: Voilà. Allô ?
5: Allô.
0: Bonjour Amandine.
5: Oui.
0: Eh ben nous écoute en plus. Ah là, on repasse dans la radio là. Là c'est Coé, on est sur Europe 2, comment ça va Amandine?
5: Eh ben ça va.
0: Ça va bien, bonne fête Amandine.
5: Merci.
4: Bonne fête.
0: Il faut que tu baisses le son de la radio Amandine, parce que là on s'entend dans le truc, machin et tout, et je sais que tu frimes parce que tu dis ah, il m'appelle dans les bouchons, tu sais. Ouais. C'est moi qui appelle là, c'est moi qui passe là en ce moment. Bienvenue sur Europe 2 Amandine, t'as pas baissé la radio Amandine?
5: Je vais enlever le Bluetooth. Je vais essayer. Je vais m'arrêter sur un coin. Non.

0: suis en train de livrer sur Saint-Étienne.
1: À côté de Saint-Étienne, donc, je suppose.
2: Non, livré sur...
1: Ouais. Ouais, bah oui, livré sur... À mon avis, on est pas loin de Saint-Étienne. Ouais. Quel temps tu as? Il fait chaud en ce moment à Saint-Étienne?
0: Oui,
1: 26 degrés. Oh, ça va.
2: C'est agréable.
1: Comparé enfin,
3: il est 10h30, hein.
1: aux 74 qu'ont les gens dans certaines régions de France. Bonne fête, en tout cas, ma petite Amandine. Est-ce qu'il y a beaucoup de gens qui t'ont appelé ce matin?
4: Eh ben, pas du tout. Même mon mari ne l'a pas souhaité.
1: Tu vois, Amandine, regarde, tu vois, c'est les gens, il faut plus attention aux gens qui sont à côté de toi. C'est moche. Bah, moi, je te fais une bonne fête et tu sais.

0: va être chinée, elle est mariée, bah c'est fini tout ça. Même son mari, j'espère que s'il nous écoute, il va dire ouais. Ouh, j'ai fait la boulette là.
1: Oh là, il est routier, alors normalement il écoute, hey. il est bon livraison.
0: Il va falloir qu'il rattrape le dos là ce soir, je te le dis tout de suite.
2: Hein. Envoie-nous son numéro, on va l'engueuler.
0: Je t'embrasse fort, bisous ma belle. Bisous Amandine, je t'embrasse, bonne fête à toutes les Amandines de France.
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1: Salut tout le monde, c'est Europe 2 que vous écoutez, 10h32, vous êtes bien réveillés, on se laisse un message, j'espère que vous êtes réveillés. Puis si vous n'êtes pas réveillés, c'est pas grave, c'est les vacances. Il n'y a que nous qui sommes là, je me demande bien pourquoi d'ailleurs. Mais on est là, on est... Mais c'est...
2: On était plein de bonne volonté.
3: Tu veux qu'on parte plus tôt? Tu veux qu'on parte demain?
2: Ah oui.
4: L'accroché d'être là, j'en suis.
1: Non, mais c'est pas...
4: Je ramène tout le monde.
1: Puis on a le boulot, il peut finir, les gars. Hein.
3: Oui,
1: une séance
3: bien,
1: photo à faire. On sait même pas comment on va s'habiller. Surtout ce matin, elle était en train de regarder. J'ai vu ce qu'elle tapait. Couleur tendance. Été 2000. Bah, je t'ai vu.
4: Oh,
1: elle tapait
4: là.
1: Couleur tendance, été 2026.
3: Il y a le jaune poussin, le melon, le
1: vert. Ah, puis ça va bien m'aller, le jaune poussin. Alors, vraiment, c'est une couleur qui va m'aller. Alors, moi, je le mets en jaune poussin. Toi, tu mets en melon.
4: Oh, en melon.
2: Oh, le big deal, quoi.
1: Ah, ouais. Eh, c'est quoi? Non, mais attends.
3: Ça, c'était cet été. Je cherche les tendances pour le septembre.
1: On va pas s'emmerder. Prenez les photos des Télétubbies. Mettez notre tête à la place, et puis c'est réglé. Jeep Gypsy, Lala, et machin truc,
3: et
1: vous avez
3: un jean, un t-shirt blanc et c'est parti.
1: Oui, voilà, c'est réglé. Non, il va falloir qu'on trouve les fringues. Et alors moi, c'est toujours une tanasse. Déjà cet après-midi, on a un pilote à tourner. J'ai oublié mes fringues. Comme ça, ça sera.
3: Un pilote.
1: Noir, c'est pas du.
3: C'est un pilote.
1: Voilà, c'est entre nous.
2: Moi, j'y vais en tongs.
4: Allez, pose ta culotte, c'est toi qui fais le pilote. Elle est nulle.
1: Comme ça qu'on va l'appeler l'émission.
3: Et c'est quoi? Vas-y, c'est quoi? Tu dis quoi comme nom?
4: De quoi?
3: Là, tu viens de dire quoi la phrase?
4: Pose ta culotte, c'est toi qui fais le pilote.
3: Ah voilà, ouais.
1: Non, c'était une vanne. Je vois pas monter les mecs qui vont monter, trucs à la direction. Clair. Alors comment elle s'appelle l'émission? Comment ils l'ont appelée? Poste ta culotte, c'est moi qui fais le pilote. Mais c'est un code. Hein. On n'est pas sûr encore.
3: Hein. On peut peut-être changer la culotte avec un autre mot, peut-être.
1: Bah, il faut que ça arrive en haute.
4: Pose ton échalote.
1: Pose ta bouillotte. Ta bouillotte, c'est moi qui pilote, ça c'est moins fort. Nous aurons du monde dans un instant qui viendront nous raconter. C'est quoi le dossier du jour, ma petite Stouffe?
3: Ce soir, match.
2: J'avais presque oublié.
1: Dans quelles conditions vous allez regarder France-Maroc? C'est important. On s'occupe de tout ça dans un instant. Et puis, les chiffres sont tombés. On connaît les artistes français les plus écoutés au monde en 2026.
4: Ouais.
1: Théodora et Aya Nakamura sont 9e et 10e.
2: Ouais, ça marche aux États-Unis, ça marche.
1: Évidemment. Je crois que c'est de l'anglais.
2: Ouais, c'est ça. Mais nous, on ne comprend pas les paroles non plus.
1: Fait notable, les musiques électroniques occupent 4 places du classement. David Guetta, DJ Snake, Daft Punk et UGEL. Guetta est premier, DJ Snake 3e, les Daft Punk toujours et encore.
2: C'est fou ça.
1: 5e et UGEL est 6e. UGEL, il va cartonner parce qu'il en sort
3: beaucoup.
1: David Guetta, et qui est en liaison spéciale avec nous d'Espagne, est officiellement le français le plus écouté. C'est crazy, non?
4: On contrôle le BPM de mémoire.
1: C'est crazy.
4: C'est complètement crazy, quoi. Franchement, je crois qu'il y a plus de gens qui m'écoutent que de gens qui savent.

0: Ah, c'est Saumur.
1: Ouais, c'est Ibiza.
2: C'est saumon, surtout. C'est plus saumon.
0: C'est pas mal.
2: Non, allez, vous savez quoi.
0: C'est sympa, moi, allez, je trouve.
2: De toute façon, faut pas mettre cher dans les valises. Il y a des valises, ça coûte une fortune, il faut jamais mettre
0: au
2: cher.
0: Au moins, t'as des valises joyeuses. Elles regarde sont... les autres, elles sont tristes.
2: Ouais, c'est vrai. Alors, c'est vrai que quand t'es à l'aéroport et que t'as ton truc qui doit passer et que tu viens de te rappeler, tu dis ma valise est noire.
3: Voilà. Oui, en a plein.
2: Et que tu vois arriver 112 valises
3: noires. Ben oui.
2: Tu fais ah, merde, j'ai fait une connerie. Ah, puis t'as remarqué l'agressivité des gens. Ouais. Si t'as le malheur d'en prendre une pour regarder l'étiquette. Les gens ils font non, ça c'est la mienne. Touche pas ça. Touche pas Greenpeace. Non mais c'est vrai, les gens sur les valises, faut pas rigoler. Allez, restez avec nous. Dans un instant nous aurons je vais vous offrir votre voyage. Tiens, vous partiez en week-end à deux, ça va vous détendre avec des valises tic et tac. Vous serez très très bien. On a Sabrina pour le dossier du jeudi ce soir. Coupe du monde de football. Allez. Nous sommes en quart de finale. Vous allez regarder le match à quel endroit, ma petite Sabrina?
4: Salut Koé, salut l'équipe.
2: Ça va, Sabrina?
4: Nous on va à la terrasse des copains qui ouvre exprès une terrasse. Et donc il y aura boisson, apéro, le match.
3: Enfin,
4: on va
3: faire
4: une
3: mieux,
4: petite
3: ça,
4: soirée
3: ouais.
4: tranquille.
2: C'est où la terrasse des copains? C'est pas un bar, c'est la terrasse des copains.
4: Bah, en fait, c'est un bar éphémère.
2: Ah, d'accord.
3: Qui s'appelle comme ça, la terrasse des copains?
4: Ça s'appelle la terrasse des copains, ouais, okay. Tout à fait.
2: Très bien, ça. C'est pas mal aussi de regarder des fois dans des endroits chez des potes qui ont un bar, etc. etc.
3: Bah alors là, ce qu'il y a, c'est que les rétro. Ah, mais non, c'est à 22h. Parce que
4: c'est à 22h, ouais. Ça va être sympa. Et en plus, c'est en plein air, donc c'est génial.
2: Et le soir, c'est commence à être le bon moment où il commence à faire meilleur.
3: Ouais, meilleur, ouais. C'est ça.
2: Tu commences à être bien
3: et
2: vers
3: nuit,
2: 22h.
3: Parce que sinon, les vidéoprojecteurs de jour, c'est chiant à l'extérieur.
0: Ouais. Ah, oui. Et un petit pronostic, peut-être?
2: 2-1.
4: Moi, j'ai prévu. Ouais, pareil. 2-1.
2: Mi 2-1. Laissez-moi préciser.
0: Ah oui,
2: pour la France.
4: Deux pour la France.
2: Le Maroc, ils vont mettre un petit but parce qu'ils sont sympas.
0: But de qui?
5: Bah oui, mais doublé de Tigana.
2: Je vais Mbappé et Ousmane.
0: Les deux, un de chacun. Ok, d'accord.
2: Pas de jaloux. Et l'équipe du Maroc mettra un but parce qu'ils sont pas mauvais. Ils sont c'est une bonne équipe et voilà.
0: D'accord. Ok.
2: Voilà. Pronostic.
4: Voilà.
2: Stouff.
3: Trois voitures reboulées.
2: Non, c'est pas ce qu'on a dit.
0: Allez, je vais être fofolle. Je vais dire 3-0.
6: Oh là là. Ouais.
0: C'est notre chiffre, le 3, j'aime
3: moi,
0: bien.
3: Je dis 5-2 et deux magasins courir dévalisés.
2: Mais arrête. Oh là là, lui, il a misé.
0: 5-2, pas mal.
2: Lui, il a misé sur le fait qu'il y aurait du bordel.
3: Ah bah là, mais je te le cite,
2: mais c'est
3: mon
2: pas
3: gars.
2: Sûr.
3: Mais
2: il peut y avoir des moments de joie et pas forcément du bordel. Tu sais, si les policiers se sont bien placés, et je pense qu'il y aura du monde ce soir dans les grandes villes, je pense que ça peut en dissuader plus d'un aussi. Hein.
3: Bah, bien sûr, c'est ce qu'ils avaient dit. Pendant la finale de la Champions League, ça a été pire que tout.
6: Mais du coup, si t'es sûr de toi, tu peux aller te garer sur les champs.
0: Bah voilà. Hein,
2: laisse-moi déjà sortir de la voiture du parking. On va prendre chaque chose en son temps. Corentin.
5: Match très fermé, un partout.

0: que tu gonfles, oui, tu l'achètes, tu appuies sur un bouton, machin, ça gonfle, ça te fait un écran géant qui est gonflable.
1: Ah, oui.
0: Tu le mets n'importe où. Les petits vidéoprojecteurs aujourd'hui coûtent plus tant que ça. Mmh. Et en fait, tu peux te le faire partout, au bout de ta piscine et tout, pour ceux qui ont une piscine, au bout du jardin.
2: Faut qu'il fasse nuit par contre.
0: Tu vas arrêter de me faire chier avec ça. Faut qu'il fasse nuit. Bien sûr, c'est comme si tu me disais un feu d'artifice. Bah, faut qu'il fasse nuit.
2: C'est pareil, c'est le même principe.
0: C'est comme un spectacle de drone. Faut qu'il fasse nuit. Oui, je suis d'accord.
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0: Qu'est-ce qu'on écoute?
2: Un petit coup de Shakira.
0: Faut qu'il fasse nuit. Sinon, c'est pas pareil. 11h moins le quart.

0: morceau. Ça y est, on est. C'est au début, j'étais pas fan.
1: Ouais, j'ai du mal aussi. Ouais.
0: Puis ça y est, puis c'est l'été. Il fallait qu'on soit dans le mois de juillet.
2: C'est vrai.
0: Il fallait qu'on avance dans la compétition. Restez avec nous ce soir. On espère que ce sera une vraie fête pour le football. Dans 10 minutes, il sera 11h.
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0: Allez, en plus, petite frise sur le gâteau. Je vous emmène en week-end. 4 étoiles.
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7: C'est Europe 2, bonjour. Comment allez-vous ce matin? 10h55. Dans un instant, l'un d'entre vous, l'une d'entre vous va peut-être partir en week-end en amoureux. 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

0: bébé, j'ai pas moi.
1: Je peux passer un coup de fil en attendant ?
0: Oui, oui.
2: Attendez, je suis pas dedans, pardon. Non, c'est ma faute. Non, je suis pas dedans.
3: Ah, mais non, mais c'est pas.
2: Mais l'autre, il arrête à chaque fois le truc.
3: Attends,
2: oh.
1: Change de lettre, du coup.
3: Et toi, t'avais rien, toi ?
2: Si, si, rien, elle a rien.
1: Alors, on change la lettre L.
4: L. Ah, bah, c'est facile.
2: Oh, j'aime pas non plus. Alors, ça dit quoi ?
1: Ça a pas l'air brillant. Vito, t'en es où ? Ah, il a des trous, là. Il a des trous, le chef. Stop ! Stop, stop, stop, stop. Stop. Non, non ! Mais non, stouf !
2: Je l'avais.
4: Quoi, qu'est-ce qu'il y a eu ?
2: Je l'avais, mais il m'a rien dit de je l'avais.
4: D'accord, d'accord.
1: Bien sûr, ouais. Et avec Corentin dans son oreille.
3: Non, je l'ai fait parce que il y a d'autres tricheries.
2: Vous savez pourquoi ? Vous savez pourquoi j'ai mis du temps ? Parce que c'est... Juste, j'arrivais jamais à relire ce qu'elle m'a écrit.
4: Oui, bah, t'as compris un mot pour l'été.
2: Pour rapport avec l'été.
4: Oui,
2: et
4: ben,
2: en fait, je
4: l'été.
2: Bloquais sur la lecture, je perdais du temps.
1: Un jour, une excuse,
4: c'est
1: quoi.
4: Ouais, c'est ça. Ouais.
2: Stouf, un mot avec rapport avec l'été.
4: En rapport avec l'été, vas-y.
2: Vas-y.
1: Mais c'est moi.
2: Ah, c'est vas-y.
4: Je vais pas t'en donner si tu veux, mais.
3: Pas du tout là, quoi.
1: J'ai mis licorne, les bouées licorne, mais je sais pas pourquoi j'ai mis ça.
4: Licorne, l'été, ouais, non, ça marche pas.
1: Non.
2: Lasagne.
1: Si, parce que tu trompes ta copine, donc ta copine est trompe, donc ta licorne.
2: Lasagne.
4: Quoi ?
1: L'été. Lasagne avec l'été, bien sûr.
2: Ah, j'ai envie de manger des salades. Ouais,
1: annulé.
2: Alors, on utilise pour les bébés, lingette.
1: Oui.
3: Ah oui.
1: Un landau.
2: Oui. Ouais, ça va. Dans le sac de plage.
1: Livre.
2: Lunettes.
4: Oui.
1: Oui.
2: Très bien. Chanson.
1: Le lac du Connemara.
2: Oui. L'amour à la plage.
4: Oui.
1: Oui, oui, oui.
2: Très bien. Une insulte sympa.
1: Loubar.
2: Ah, j'avais Loulou.
1: Non, loulou.
4: Non, ça marche pas.
2: C'est loulou. Un loulou celui-là. Non, ah si, c'est une petite insulte. Loulou,
3: ouais.
2: Et non, c'est un loulou celui-là.
1: C'est un sacré loulou.
3: Ça dépend des régions.
2: Bah si, ouais.
3: Ça
2: va. Combien, combien ?
4: Qu'est-ce que je fais ?
1: Égalité.
2: Ah bah un loulou, disons, c'est un sacré loulou. C'est une insulte sympa.
3: Oui, un loulou dans certaines régions, c'est un.
2: Allez, on repart.
1: Attention.
2: On repart, on y va.
1: En revanche, avec la lettre
3: Z.
1: Non, la lettre V. Oh là.
2: Non.
1: Non,
2: c'est
1: dur.
2: Mais arrêtez
1: de rien.
4: Bah si, en rapport avec l'été.
2: Mais tais-toi, allez.
1: La lettre...
4: J'avais tout.
3: S.
1: La lettre S, tu vois.
5: Non plus.
1: Allez, S.
4: Sérieux.
5: Oh, mais c'est trop facile.

0: Et du salsifis.
1: Allez, salut à vous tous. Rendez-vous tout à l'heure, 15h30. Si vous avez chaud aujourd'hui, je le comprends. Bisous à tous ceux et toutes celles qui travaillent en plein air, qui nous écoutent avec les oreillettes, qui sont dans les vignes, dans les champs, qui sont sur les chantiers. Je vous embrasse très fort. Merci de votre fidélité. Merci d'être là. Il est 11h03 déjà. On est en retard. Tout à l'heure, Stouff.
0: À tout à l'heure.
1: Qui n'est pas là cet après-midi?
2: Bah, moi, j'aimerais bien, mais je crois que c'est
1: allez, fini. J'ai tout le monde. Allez,
3: c'est fini.
1: Les champions.
3: Pour aujourd'hui. Il revient demain dès 7h sur Europe 2.
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2: Mais oui, sur Europe de Pays de la Loire, avec cette chaleur, il y en a qui décalent un petit peu les sorties au matin ou qui cherchent un peu de fraîcheur l'après-midi. Et bah bonne nouvelle, je m'occupe de votre programme. Je vous offre vos passes pour Legendia Park, pour 4 personnes, pour toute la famille, et vos entrées aussi pour une parenthèse bien-être à Caliceo Saint-Herblain. On va jouer très bientôt ensemble, mais avant, Miles Smith, c'est la musique qui vous accompagne sur Europe de Pop Radio.

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Sur Europe 2, Pays de la Loire, votre prochaine escapade pourrait vous emmener beaucoup plus loin. Oui, vous faire sortir des Pays de la Loire. Direction Berlin avec Muse qui signe son retour avec le titre Night Shift Superstar. En ce moment, vous l'entendez sur Europe 2 et justement à cette occasion, eh bien, on vous offre le voyage complet, le concert, le transport et l'hôtel aussi bien sûr pour

0: 18h30. Muse qui peut arriver à n'importe quel moment, peut-être après ce titre de Kungs sur Europe 2 Pop Radio.
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dans les Pays de la Loire, sur Europe 2. Ce titre, vous allez l'entendre sur les plages de la Baule, à Pornic, tout l'été. Oh là là, dans les écouteurs, ça va tellement bien passer sous ce beau soleil. The Second Voice avec Let Me Be. Et ce titre, vous l'avez découvert ici.

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1: Bonjour à tous. Les places à l'ombre restent très prisées cet après-midi parce qu'il n'y en aura pas pour tout le monde, a priori, sauf peut-être au nord-est du pays. La météo complète dans moins de 2 minutes. L'incendie qui s'est déclaré il y a une semaine dans la Drôme a encore progressé la nuit dernière. 3000 hectares ont été parcourus par les flammes. Quelques 480 pompiers sont toujours mobilisés sur place. Les 450 enfants évacués de leur colonie de vacances ont été récupérés par leurs parents hier après-midi. Et dans les Pyrénées-Orientales, le feu n'est toujours pas fixé, mais la situation s'améliore selon les autorités. C'est dans ce contexte brûlant que le Haut Conseil pour le climat a rendu ce matin son 8e rapport annuel. À sa conclusion, la France n'est pas prête pour faire face au réchauffement climatique. L'organisme estime que les politiques françaises restent insuffisantes en matière de décarbonation et d'adaptation. Bison Futé dresse son drapeau noir demain dans la région Auvergne-Rhône-Alpes. C'est le deuxième week-end des vacances scolaires. Le trafic sera très dense dans la vallée du Rhône en direction de la Grande Bleue. C'est rouge partout ailleurs, notamment en direction de la Normandie, de la Bretagne et des plages du Sud-Ouest. Sur les rails, la SNCF annonce l'annulation d'un quart des départs de trains intercités encore pour ce jeudi. C'est même un tiers des trains supprimés sur les lignes Paris-Clermont, Paris-Limoges-Toulouse et Bordeaux-Marseille. Des TER et quelques TGV également impactés par ces fortes chaleurs. Si vous habitez Paris ou que vous êtes de passage dans la capitale cet après-midi,

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0: sur Europe 2 Pays de la Loire. Cet été, je vous fais découvrir de bonnes adresses près de chez nous.
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0: Et je dis bonjour à Priscilla de Cornet, près de Trélazé. Bienvenue sur Europe 2, Priscilla.
3: Bonjour.
0: Semaine de vacances ou pas encore là, ce début?
3: Non,
0: juillet.
3: Pas encore. Fin juillet débute.
0: Ah, ça va arriver. Ça va arriver oui. Doucement mais sûrement. Mais tu sais quoi, Priscilla, tu cherchais peut-être quelque chose à faire pour tes vacances, une sortie en famille dans l'Ouest. Pourquoi pas?
3: Ouais. Oui,
0: et bah Priscilla, tu sais quoi, je m'occupe de tout. J'emmène toute la famille à Legendia Park. C'est à une petite heure d'Angers pour une journée à découvrir les animaux, des spectacles, plein d'univers à découvrir. Bravo à toi.
3: Bah oui, je suis trop contente, ça va être super, une super journée qui s'annonce.
0: T'as combien d'enfants?
3: 2 enfants.
0: Eh bah, je t'offre tes 4 passes, comme ça il y en a pour toute la famille, parfait.
3: C'est magnifique, super.
0: Bah profitez-en bien Priscilla, belle journée en famille.
3: Merci, bonne journée aussi.
0: Avec plaisir, d'autres cadeaux vont arriver encore hein, dans l'après-midi. Et puis musique bien sûr, Lady Gaga en classique Pop Europe 2. Bon après-midi.

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1: Sur Europe 2 Pays de la Loire, on passe en mode Girl Power R&B avec cet indémodable de TLC. Pose déjà en terrasse près de la Loire. Bonus Pop Europe 2. Là, on est bien ici, hein, sur Europe 2 Pop Radio.

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Bon jeudi, dans les pays de la Loire, vous avez branché Europe 2 sous le soleil. Pensez aussi à la crème solaire et parasol obligatoire hein, avec cette chaleur encore aujourd'hui sur l'ensemble du littoral. 24 degrés dans l'eau sur toute la baie de la Baule et à Saint-Brévin. Vigilance orange toujours en cours, canicule, ne vous exposez pas. En

0: sur Europe 2 Pays de la Loire avec cette chaleur. Il y en a qui rêvent d'une clim et puis d'autres qui filent prendre l'air en fin de journée sur les bords de Maine, dans les guinguettes, c'est sympa, ouais.
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0: Bon, Laetitia, elle peut voir les choses beaucoup plus sereinement. Sur Europe 2, on lui a payé 10 836 euros, soit un an de loyer. De quoi profiter mais de l'été, mais vraiment sans compter, souffler toute l'année aussi. 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Vous envoyez loyer par SMS au 7 12 13. Inscription ouverte pendant ce titre de Freya Sky. C'est sur Europe 2 Pop Radio. 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

0: sur Europe 2 Pays de la Loire. Que vous soyez juilletiste ou haussien, ici je vous propose le même planning à tout le monde. Musique et détente aussi. Ouais.
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0: Bon alors pour ça, j'ai trouvé votre parenthèse fraîcheur à Nantes, Caliceo, Saint-Herblain, bassin, Gémassan, hammam, sauna, tout est prévu vraiment pour prendre soin de soi. Et je vous offre vos deux passes pour une journée complète de détente, pour ça vous m'appelez dès maintenant, au 02 28 09 09 05. Et pendant que vous prenez la route déjà de Caliceo, moi je vous accompagne avec ce grand classique pop Europe 2, c'est Imani avec Don't Be So Shy sur Europe 2 Pop Radio. 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

0: Et on passe chaque après-midi ensemble avec du bon son. 30 minutes pop non-stop, c'est ce que je démarre dans les prochaines minutes. Un classique des Coldplay et la belle voix simple de Teddy Swims pour vous accompagner dans les Pays de la Loire.
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Certains auditeurs auditrices d'Europe 2 Pays de la Loire ont eu la chance de découvrir le nouveau titre de Bébé Rexha avec David Guetta lors de son passage au Stade de France il y a quelques semaines. Mais pas besoin de bouger, ne vous inquiétez pas. Sad Girl, c'est un titre que vous allez entendre dans les clubs à la Grange de la Baule et à découvrir bien sûr ici maintenant dans les Pays de la Loire. Oui, sur Europe 2, Pop Radio bien sûr.

Bon, au Mans, même les 24 heures roller ont été annulées à cause de cette chaleur écrasante. Bon, en tout cas, une playlist bien fraîche ici en Pays de la Loire. Sur Europe 2 Pop Radio avec Tom Parcity, ça c'est parfait.

0: dans les Pays de la Loire sur Europe 2. Alors oui, je vous partage des classiques pop et puis aussi des nouveautés. Manon Lisa, une chanteuse qui a chanté ce titre, Le Petit Pêcheur. J'aime beaucoup, elle raconte une histoire à travers ce titre avec une belle morale. C'est tout nouveau, c'est tout frais et c'est sur Europe 2 Pop Radio.
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Aussi, Coé et toute son équipe reviennent dès 15h30 sur Europe 2. C'est la double dose de Coé pour vous accompagner tranquillement. 7h-11h le matin, oui aussi. Et 15h30-18h le soir en mode cadeau et bonne humeur. Juste avant, bien sûr, de la musique. Et là-dessus, vous pouvez compter sur moi, sous ce beau soleil, pour vous accompagner. Un grand classique pop Europe 2, Lilywood on the Creek. Ça passe très très bien là. On entend déjà un petit peu la plage, les vagues, la côte atlantique. Lilywood on the Creek, c'est sur Europe 2 Pop Radio.

0: sur Europe de Pays de la Loire, on ferme les volets pour rester au frais, ou alors on va visiter pour la 43e fois de la semaine le château du Roi René à Angers pour la fraîcheur. Et chaque après-midi, on profite en musique 30 minutes pop non-stop avec Avicii ou encore Alex Warren à suivre sur Europe 2 Pop Radio.
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Ici dans l'Ouest, souvenez-vous, les titres Ma Faute, Cœur Maladroit, c'est des titres que vous avez découverts ici dans les Pays de la Loire sur Europe 2. C'est la chanteuse Marine qui est même passée à la Cité des Congrès de Nantes et elle est de retour avec son nouveau

0: penser aussi à la crème solaire et parasol obligatoire hein, avec cette chaleur encore aujourd'hui sur l'ensemble du littoral. 24 degrés dans l'eau sur toute la baie de la Baule et à Saint-Brévin. Vigilance orange toujours en cours. Canicule, ne vous exposez pas entre midi et 16h. Index UV de 8, la marée qui était haute vers midi et demi et qui redescend progressivement.
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0: Bon, par contre, je vous le dis, on va faire grimper la température. Ben oui, avec ce titre de l'été, Shakira avec Burna Boy, c'est pour vous accompagner ici, sur la Côte d'Amour.

chauffe là. On regarde où, France-Maroc ce soir? Oui, c'est ça la question. Bon, si vous n'avez pas encore trouvé, j'ai deux bonnes adresses à vous partager. Bécabière à Saint-Nazaire avec son écran, sa fan zone, une belle terrasse. Ou même le Dockside à Saint-Herblain aussi pour une belle soirée entre amis. Et pour la bande-son d'avant-match, bien sûr, c'est Europe 2 qui gère, je m'en occupe. Avec Taylor Swift pour vous accompagner dans les Pays de la Loire sur Europe 2.

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Merci beaucoup d'avoir choisi Europe 2 pour passer chaque après-midi, peut-être en vacances ou au travail. En tout cas, pour vous accompagner, des cadeaux de nouveau à gagner demain entre 11h et 15h30. Et là, c'est Coé et toute l'équipe, juste après Santa sur Europe 2 Pop Radio.

0: savez que je passe des journées très très enrichissantes en ce moment.
1: Ah bon ?
0: Je passe des journées à régler des problèmes les uns après les autres. Là tout à l'heure.
2: Oui, c'est passé quoi là ?
0: Non, mais attendez, tout à l'heure on va aller d'abord, on a un petit pilote tout à l'heure avec l'équipe. Là, vous savez que c'est pas fini la journée.
1: Oui, oui.
0: On a un peu de boulot là. Dès qu'on a fini. Comment ?
2: On va terminer très très
1: tard. Oui, mais on aura fini pour le match.
0: Mais on... Ah oui, oui. Mais on va rigoler. Mais on va rigoler.
2: Oui, mais c'est vrai que 21h30, il faut nous lâcher par contre.
0: Ouais.
2: Parce qu'il y a l'apéro et tout ça.
3: J'enregistrerai le match.
2: Non, hors de question.
3: Je ne prévoyais rien ce soir.
2: En 21h, tu m'as dit que c'était bon.
0: T'avais dit que t'enregistrais une patinage artistique. Non, je vais vous.
3: Mais bien sûr, tu te rhabilles.
0: Mais évidemment que tu te rhabilles. Bien sûr. Est-ce que tu peux rentrer tout de suite? Non, je vous explique. Je règle que des trucs en ce moment. De bons pères de famille. J'ai pété le pneu qui est rentré dans la voiture, dans le garage. Allez, oui. Tout à l'heure, j'ai passé 20 minutes avec un monsieur très gentil. Avec un monsieur très gentil du garage.
2: Garage Germain, garage Germain.
0: J'ai sorti la voiture, il m'a dit, mais si on va rouler ensemble sur le...
1: C'est ce que j'allais dire, il a réussi à te la sortir.
0: Non, tu parles de la voiture,
1: ouais.
0: Merci. Non, mais il a fallu que je la sorte du garage, mais j'avais peur de rouler sur la jante. Il m'a dit, non monsieur, vous inquiétez pas. Donc voilà, j'ai mis dans le camion. Ensuite je rentre, on me dit, il y a un volet roulant.

0: dessus où on se dit c'est pénible, comment je vais les gérer, et on les fait petit à petit et on les gère.
1: Ouais.
2: Bah oui.
0: Alors, quand je pense qu'il fut un temps, j'avais une pelletée d'assistants qui faisaient ça.
1: Oui, mais ça t'apprend la vie un petit peu, ça te remet dans la.
3: Hein, t'avais oublié ce que c'était.
0: Voilà. Mais bien sûr.
1: T'as oublié ce que c'était qu'un volet roulant. Hein?
3: C'est vrai, il y a quelque temps, tu faisais rien de tout ça.
0: Est-ce que vous voulez que je vous fasse une confidence? Vous allez peut-être rire, mais je vais vous la faire. J'ai appris il y a deux ans. Mmh. J'ai appris il y a deux ans, d'après vous, à faire quoi?
1: À planter un clou?
0: Que font tous les gens?
4: À faire du repassage?
0: Hein?
1: Sortir les poubelles?
4: Passer l'aspirateur?
2: Tirer la chasse d'eau?
0: Ça, je le faisais
4: faire
0: déjà avant.
1: Au boulot ou faire à la maison?
0: Sauf qu'il y a eu un moment, j'ai eu le temps de passer l'aspirateur. Ah. Mais tout
4: faire
0: ça,
4: les
0: je.
4: Pattes non plus?
1: Bon, au boulot ou à la maison?
0: Ça concerne le boulot et la vie privée.
4: Faire les comptes en banque, les papiers.
1: Faire des virements.
4: Tout l'administratif, en fait, qu'on fait d'habitude à la maison, voilà. Les factures.
0: J'ai
4: tout
0: appris
4: ça, quoi.
0: Il y a deux ans à faire des virements. Parce que
1: je bon, t'es toujours pas super ouais, au point.
2: Je sais pas s'il y a un problème avec mon compte, mais
0: je vais pas vous mentir. Je trouve que depuis que j'avais lancé mes boîtes, mes machines, tout, j'avais toujours des gens qui me faisaient les virements.
4: Ah, t'avais des comptables
0: et qui géraient ma partie
4: des
0: perso.
4: RH.
0: Ouais. Bon, il y a deux ans arrive deux ans et demi, ce que vous imaginez, et trois ans même. Et il y a trois ans, je me retrouve tout seul. Et je me retrouve à me dire que j'ai des comptes, et je ne sais pas qui s'en occupe, ni machin truc. Donc, j'ai pris papier stylo et j'ai noté chaque nom de mec, chaque code, etc. Et
3: t'as ton petit calepin avec tes mots de passe.
0: Et aujourd'hui,
1: c'est ce que j'allais dire.
0: Et
1: si
0: aujourd'hui,
1: le calepin,
0: je fais tous mes virements moi-même. C'est-à-dire que on a repris une comptable, un machin qui gère la même. Mais alors, Piet, c'était hier. Corentin, c'était hier. Stouf, c'était hier. Tony,
1: c'était il y a deux mois.
2: Dans 6 mois, voilà.
0: mais voilà, comme quoi dans la vie, voilà, des fois vous prenez une baigne et vous apprenez des trucs. Ouais. Dans un instant, tiens, on va faire un bisou à notre aide-soignante qui s'appelle Maëva. On fait un gros bisou à toutes les aides-soignantes à Bellegarde. Maëva, est-ce que Maëva, tu peux, ça va Maëva?
5: Oui, bonjour.
0: Coucou,
5: oui,
0: Maëva. Est-ce que tu es aide-soignante dans un quoi, hôpital, EHPAD, t'es dans quoi?
5: Je suis dans une fondation privée et j'accueille des personnes handicapées, déficientes intellectuelles.
0: Dis-moi que tu as la clim. Dis-moi, Maëva, que tu as la clim.
5: Eh bien, malheureusement, non.
0: Wow. Comment vous faites en ce moment? Parce qu'il doit faire quoi, 37, 38 degrés là chez toi?
5: Alors, oui, il fait très très chaud. Ben, moi, actuellement, ça va parce que je suis chez moi, parce que j'attends un bébé.
0: Ah, d'accord. Et donc, les personnes qui amènent de l'eau aux personnes handicapées.
1: Bah, il y a des personnes, du coup.
0: Qui sont là et qui disent elle revient quand, Maëva? Elle revient quand?
5: Ah, bah, elle revient pas tout de suite, mais oui, on a une super équipe. Et oui, on va dire la semaine dernière, il y avait plus de 40 degrés sur notre terrasse. Donc là, les gens, on les sort pas, on les garde au frais, au maximum. Et donc, j'ai des petits retours avec les collègues, mais hydratation régulière.
0: C'est quoi? On en profite pour embrasser toutes les personnes malades et tous les qui nous écoutent, les gens qui sont même hospitalisés pour des trucs pas graves, le personnel qui bosse avec. En tout cas, je te fais un très gros bisou. Vous avez vu cette info? On l'a pas passée ce matin, mais ça va te parler, toi. Il y a un hôpital quelque part en France où les soignants et les aides-soignants disaient il fait 39 degrés dans nos salles de repos, il fait 37 dans les chambres, on a du mal à se rafraîchir, on n'arrive même pas à avoir glaces. Et ben l'hôpital a dit on vous a écouté, et les gens ont fait ah bon.

0: presse, ouais, c'est vrai.
1: Ça
0: c'est
1: peut
0: vrai.
1: Arriver, ouais. Voilà, où t'as fait une mauvaise année pour des raisons qui sont les tiennes, voilà. Bon, par contre, tu te fais afficher, vous savez, les petits Indiens.
2: La chanson des petits Indiens,
1: ah bah, ils te font la même, mais pas quand c'est ton anniversaire, quand t'as raté ton bac.
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1: Allez, et puis dans l'actu aussi, ce qu'il ne fallait pas rater dans cette émission, un homme de 22 ans de Caroline du Nord. Je vais prendre une image, parce qu'il y a la petite Mia qui nous écoute, donc je vais prendre une image que les grands vont comprendre. Mmh. Il a 22 ans, en Caroline du Nord, il est hospitalisé samedi tard, parce que les urgentistes ont décrit ça comme une expérience dangereuse, puisque ça implique des mentos, du Coca Light.
2: Ouais, connu.
1: Vous avez déjà vu les vidéos sur Internet?
2: Oui, bah oui, ça explose. Voilà. Ça part pas de partout.
1: Et une poire à lavement.
4: Ah ouais.
1: Voilà. Donc je vous laisse imaginer ce qu'il a fait avec les mentos et où est-ce qu'il s'est introduit le Coca Light. Voilà.
5: Moi,
4: c'est pas drôle.
5: Que Fred et Jamie montrent ça dans leur camion. Oui.
1: Et voilà. Vous savez quoi? Vous l'accrochez à un hélicoptère comme Belmondo.
2: Ouais. Ouais.
1: Vous lui mettez dans les fesses ses mentos, un petit coup de Coca Light et vous le mettez au-dessus des forêts qui a en feu en ce moment dans le sud.
2: Ah bah oui, ça me fait un Canadair.
1: Ah, on cherche des Canadair.
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1: Un spa va être à gagner, quelqu'un qui s'est fait virer de sa maison de retraite, tout ça c'est ce qui arrive dans un instant.
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0: Comme le matin, mais avec un peu plus de déodorant.
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2: Je n'ai même pas fait de bisous à mon équipe. Ma petite Stoufette, bienvenue.
3: Oui.
2: Mon petit Pietro, mon petit Corentin,
4: bonjour.
2: Tony qui produit l'émission et salut. Vito, bonjour, bonjour à vous tous et tous ceux qui sont derrière les caméras et vous tous, on vous remercie. Je voudrais quand même vous dire demain on se met un petit peu en off pour avoir un grand week-end, on reviendra mercredi matin. Ah. On n'est pas encore en vacances, pourquoi je vous dis ça? Parce que demain matin c'est petit repos, petit best-of de la matinée. Parce que honnêtement, quand à un moment donné j'ai vu Stouff, j'ai dit il faut faire quelque
3: chose. Pourquoi moi?
2: Parce que je t'ai vu sans maquillage hier matin, j'ai dit là.
3: Ce matin.
2: Et là, elle m'a dit, non, le pire, c'est qu'elle m'a dit, non, je suis maquillée. Et c'est là où j'ai dit,
4: je suis Stouff.
2: Non, mais parce que vous savez quoi, vous avez tous très bien travaillé. On a fait des résultats. Enfin, demain, on a notre conseil de classe. On vous en parlera mercredi. Mais on a les audiences, machin. Mais je suis sûr que vous avez tous très bien travaillé pendant cette saison, pendant un an, le matin, l'après-midi. Donc, j'ai vu là, il y avait un gros week-end. Je savais que certains avaient envie d'aller dans la famille. Corentin, il parle même plus. Il a plus de vue.
4: Là, on est en train de le perdre.
2: On perd, là.
5: Qu'est-ce qu'il a fait hier soir?
2: Mais en fait, il a fait une fête, un pot de départ, parce que je vous explique Corentin. Moi, je sais que je vous dis dans cette émission, je vous dis tout. Corentin, il se fait copain en copain avec tous les gens de l'immeuble. C'est-à-dire que dès qu'il croise quelqu'un, il va prendre, alors bon, je le soupçonne d'aller prendre son café pour des raisons qui lui sont propres, à des étages où évidemment il y a plus de gens à qui parler. Je sais pas si c'est... Il me fait croire depuis 6 mois que c'est le goût du café.
5: Et donc
2: il y avait un départ à la RH. À la com. Alors que moi, je connais personne à la com. Eh ben, Corentin, il connaît des gens à la com.
4: Tout le monde était parti, mais il était encore là.
6: C'est un pot de départ, mais lui, il part pas.
2: Et donc, dès qu'il y a un pot d'arrivée, je vous rassure, maintenant, il fait comme au Club Med, il fait les arrivées aussi. Il fait les arrivées, il agite les bras, puis bientôt, il fait les départs. Il est convivial, mon Corentin.
3: Puis là, il y en a des pots. Hein.
2: Donc, il est fatigué, mon pépère. Ouais. Donc, j'ai dit, allez, pour la
5: c'est
2: peine
5: juste
2: demain.
5: Juste ça, tu crois?
2: Non, mais j'ai mis tout le monde au repos. Je vais vous offrir un spa dans l'émission. Le spa, 5 personnes avec banquette gonflable de la marque Best Way, vous allez adorer ce spa. C'est le leader mondial des piscines hors sol. Vous n'avez pas de trou à faire, vous n'avez rien à faire. Vous le gonflez, vous le posez. Il est très résistant. Il résiste au gel. Il peut rester dehors. Et en plus, comme c'est très gonflable mais très très dur, c'est confortable, beaucoup plus confortable.
4: Ah ouais.
2: Vous savez que les spas en dur. Moi, j'ai des copains qui. Hein,
5: ça casse le dos.
2: Quand t'es dedans, au bout de 10 minutes, tu sais plus comment te mettre parce que c'est vraiment c'est dur. C'est ou alors il faut mettre léger très fort pour que ça te soulève. Le syndrome un peu baleine, tu vois.
4: Ou à faire coca-mentos. Voilà.
2: Non. 1179 €, c'est la valeur. Ça va tomber tout à l'heure. Une info sur une dame, une histoire assez folle. Une dame de 96 ans, elle est américaine.

0: couloirs, tu dis qui je suis et pourquoi je suis là, ce soit un truc que j'ai envie.
1: Mais ça, c'est mes journées.
0: Parce que je trouve que tu fais de la peine à ta famille. Je trouve que tes enfants, ils n'ont pas envie de te voir comme ça. Et je pense qu'il y a un âge, attention, je ne vous ai pas dit l'âge, je pense qu'il y a un âge où c'est plus joli de partir propre, net. Où les gens se disent, oh, on a un bon souvenir de lui.
1: Ouais, 49 ans.
0: Tu vois, genre dans 6 mois. Oh là là,
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0: On reste avec nous. Dans un instant, Lia Bourré va nous faire deviner des titres de films. On va tester ce nouveau jeu. Restez sur Europe 2, montez le son. C'est Maroon 5, merci d'être là.

0: Figue et châtaigne, je veux goûter ça.
1: Attends, je veux pas, c'est les deux. Hein. Faut que t'en mettes une joue figue, une figue. C'est deux biscuits à part. Hein. On va goûter ça dans un instant. Attention, avant qu'il goûte. Non, non, sinon, je le connais, quand il mâche, il n'entend plus.
0: Non, mais. Je peux pas faire deux choses en même temps.
1: Ce mec, il a un cerveau qui est très peu irrigué. Si son cerveau dit mâche, le mec, il va me regarder comme une vache. Et il réfléchira plus.
0: C'est exactement ça.
1: Voilà, donc, je sais que quand je lui parle, je lui dis pose tout, arrête tout et on n'en parle plus. On va faire un jeu tous ensemble. On est tombé sur ce jeu sur les réseaux. On a envie de le tenter. L'IA qui a picolé, elle va nous décrire un film. C'est qu'est-ce qu'il y a?
2: Il a la vision de Pierre.
1: Il a la vision.
3: Le Google, quoi.
1: Mais c'est vrai.

0: L'hélicoptère,
1: il s'en va.
0: Et il s'en va.
2: Wow.
0: Et d'ailleurs, c'est très bien fait parce qu'il monte, tu le vois monter dans l'hélicoptère.
2: Il faut qu'il fasse la même avec Léon maintenant.
3: Oui. Moi, j'ai vu la fin où il y a le chien de Royal Canin
0: qui monte dans l'hélicoptère. Il le chope par le bras et t'as Belmondo qui fait non. Mais continue, film suivant.
4: Je suis tombé sur un film, j'ai rien compris. Ça se passe dans l'espace, il y a quasiment pas de bruit dans le film, vu qu'il y a pas de bruit dans l'espace. J'ai appris ça, enfin bref. c'est un couple dans une station, et puis, en fait, au bout du...

L'examen du projet de loi Riposte sur la sécurité du quotidien se poursuit à l'Assemblée nationale. L'un des articles phares du texte contre les rodéos urbains est adopté cet après-midi. Il prévoit notamment une amende forfaitaire fixée à 800 euros. Et puis le gouvernement a fait également adopter un amendement qui divise fortement les bancs de l'Assemblée. Il permettrait au préfet de suspendre préventivement un permis de conduire pour un usage répété de stupéfiants, même si la personne n'était pas au volant. La pression monte à quelques heures du coup d'envoi. La France affronte le Maroc ce soir en quart de finale de la Coupe du Monde. Les Marocains qui auront peut-être un petit parfum de revanche. Les deux sélections se sont déjà croisées lors du Mondial 2022. En demi-finale, la France s'était imposée 2-0. En tout cas, les Lions de la Tasse pourront compter sur de nombreux supporters. 12 vols spéciaux directs ont été affrétés entre Casablanca

0: prends un deuxième.
1: Avec le café, ça doit être pas mal, ça.
0: Je suis d'accord.
2: Oh. Avec un peu de glace, une boule de glace.
0: Ouais, hey, ouais. Ouais, 18. Si ça vous dérange pas, je finis, c'est offert de mon cœur.
3: C'est quoi ça?
0: Je vais pouvoir aller en Corse tranquillement.
4: Mandarine.
0: Avec la chance que j'ai, il y a un gars qui va me dire: tu les as pas finis, mes canistrelli.
4: Ils sont pas bons.
0: Ils sont pas bons.
4: Comment
0: je
4: ça?
0: Je t'ai entendu à la radio, t'as dit que c'était sec. Tu les as pas finis.
1: Et ma sœur, tu le trouves comment?
0: Jack, j'adore les Corses. Alors, on est bien dans la
4: même. Je connais pas une personne au monde qui dit j'aime pas les Corses. Hein,
0: si.
4: De l'autre côté.
0: Il y a plein de gens qui aiment pas les Corses.
4: Ah bon? Ouais, ils le disent pas.
0: Bah si.
1: Stouff, elle le disait l'autre jour.
4: Ah oui, Stouff, je m'en souviens.
0: Il y a des gens.
4: Stouff, elle assume.
0: Si, il y a des gens qui vous diront j'adore la Corse, j'aime pas les Corses. Parce qu'ils les trouvent trop renfermés, trop machin. Moi, j'adore le côté un peu taciturne et que quand tu grattes un peu, t'as des gens adorables. J'adore ça, il y a des gens qui n'aiment pas ce caractère-là.
4: Mais ils le disent pas à la radio.
0: Comme il y a des gens. Ils le disent pas ouvertement, ils changent de nom. Non, mais c'est vrai. Comme il y a des gens qui vont adorer les Marseillais, des gens qui vont pas aimer, il y a des gens qui vont, voilà, il y a des.
1: De toute façon, je sais même pas ce que ça veut dire taciturne. Donc.
3: Ouais, voilà.
4: Mais de toute façon, quand tu roules avec les voitures, les plaques d'immatriculation, il y a un nombre de Corses. Mmh. Tout le monde met les plaques Corses, comme ça, t'es sûr de pas être emmerdé.
1: Ouais, j'étais Corse, j'étais immatriculé.
0: Il paraît qu'il y a 6 fois plus de plaques que de Corses sur le continent. C'est assez étonnant. On est tombé sur une vidéo assez folle. Tiens, je vous rappelle qu'il y a un spa à gagner. Vous en rêvez. Il fait très très chaud. Nous sommes la seule radio. Nous sommes numéro 1 sur les spas.
4: Eh oui.
0: Vous savez qu'on n'est pas numéro 1 sur grand chose, Europe 2.
5: Mais ça,
0: on va le devenir. Mais sur les spas.
4: On y est.
0: On y est. Si à un moment donné je peux m'étouffer, c'est parce que le gâteau a pris l'intégralité de ma salive. Donc il est possible que vous me deviez soyez obligé de me ranimer dans 2 minutes. Mais j'adore la Corse.
2: C'est un attentat, ce truc.
0: Obligé de le dire. 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C'est le spa que je vous offre. C'est le leader mondial des piscines hors sol. Oh la vache.
4: Ouais. Oh, ce bruit de bouche que tu nous as fait là.
0: Non, mais je suis désolé.
5: Il lui faut de l'eau. Attends,
2: c'est la dent creuse.
5: Il te reste de l'eau ou pas, Coco? Il te reste de l'eau ou pas?
0: Je sais pas.
5: Non, t'as plus d'eau.
0: Pédage, j'ai envie de crever.
5: Toi, t'es parti t'en chercher.
4: Et rappelle que t'aimes la Corse.
0: J'adore la Corse.

0: te
1: mais
0: dire.
1: Quel effet je te fais, mon amour?
2: Voilà. Il pleut, c'est
1: Corentin.
2: Moi, je l'ai fait dans le jardin du voisin d'un pote. Il faisait son anniversaire et le voisin avait mis des trucs à sécher dans une serviette et j'étais parti avec ma chérie à l'époque. J'avais mis la serviette et bam.
1: Monsieur Vito.
3: Bam. Oh, moi, c'est. Bah, dans les spa et jacuzzi.
4: Public ou privé parce que
1: ah bah de la piscine, la municipale, bah oui, la piscine du
3: Neuilly, j'ai eu l'accès.
1: Ouais, je peux vous raconter une fois. Alors, c'est pas vraiment faire l'amour, c'était un petit câlinou, vous voyez ce que je veux dire.
4: C'était se chauffer du.
1: Non, c'était dans le restaurant, un restaurant à Paris qui fait tout dans le noir. Je sais pas si vous l'avez déjà fait.
3: Oui.
1: C'est un restaurant où vous êtes complètement dans le noir, c'est servi par des non-voyants, c'est une expérience

0: que tu préfères. Bisous Marie-Claire, je t'embrasse fort, belle soirée.
1: Ouais, merci beaucoup.
0: Embrasse les enfants. Non, m'embrasse pas, j'ai chaud, tu me colles. Emmanuel, ça va Emmanuel?
2: Oui, bonjour, bonjour toute l'équipe.
0: Voilà,
2: ça va?
0: On voudrait remercier Pietre qui a donc bouffé le sujet d'Emmanuel, je t'écoute.
2: Exactement, voilà. Mais moi, je suis devenue une killer de mouches.
0: Une killeuse.
2: Ah, j'ai tout testé. Je te testais la raquette, je me suis pris des coups de jus, c'était horrible. C'est horrible la raquette.
0: Emmanuel, il n'est pas bon ce petit moment où tu l'as chopé.
3: Et t'entends le.
0: Et ça grille un peu.
2: J'ai trouvé un truc génial qui les grille.
0: C'est quoi?
2: J'ai un grille-pain à mouche. Bah, j'ai trouvé ça
4: l'année
2: dernière. Et ça va bien.
4: Ça éclaire le truc qui éclaire bleu, c'est ça?
0: Et elle rentre dedans?
2: Bah, violet, ouais, elle rentre dedans et c'est des crâches.
4: Elle se crame.
0: Moi, tu sais, je me suis fait la dernière fois à la raquette électrique. Alors, je pense qu'aucune association d'animaux va gueuler. Un frelon asiatique.
5: Ah, bah oui.
0: Et le frelon asiatique, je l'ai chopé. Et tu le mets une fois. Donc, il fait. Il fume. Mais il se réveille.
4: Il faut
0: y aller 10 fois. C'est chaud un frelon asiatique. C'est balèze. Hein.
5: Ça attaque, ça t'enlève même.
0: Non, mais c'est un truc de fou. Mais n'empêche, j'ai une petite satisfaction. Je te la. Machin et tout. Ah non, mais c'est moche.
4: C'est un peu sadique quand même.
0: Je sais, oui.
4: C'est de la bonne saloperie.
0: Quoi qu'il n'est pas sadique, lui, quand il se cache dans un chausson, avec le dard en avant, comme ça, en disant viens mettre ton pied. Emmanuel, je te souhaite une belle journée. Tu vis où, Emmanuel?
2: En Saône-et-Loire.
0: Eh oui, bah il y a des moustiques en Saône-et-Loire, il y a des mouches en Saône-et-Loire.
2: Oui.
0: Dès
2: qu'il y a la campagne. On a des moutons.
0: Eh, t'as remarqué Emmanuel, tu dors le matin, t'as décidé de faire une grasse mat. 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
2: Et voilà. On dirait Donald Duck.
3: Et voilà.
4: Hey. Qu'est-ce qu'il y a?
3: J'ai fait Omar, j'ai fait honneur à la Corse, j'ai mangé des tourtellini. Et ben voilà.
4: Ouais, t'es encore tout sec.
3: Ouais. Mais j'adore la Corse. Vraiment.
5: Mais mettez de l'huile un peu dans les...
6: Allez, rebois de l'eau. Parce que
5: mettez du beurre dans les gâteaux.
4: Qu'est-ce que c'est bon. La marque, dans un instant, tiens. Je vous explique un petit peu ce que nous allons faire. Dans un instant, le jeu du spa pour gagner votre spa. De quelle marque?
6: Bestway.
4: Voilà, pour l'avoir chez vous à la maison. Vous avez chaud, je vous offre le spa. Et grâce à moi, vous allez très très bien. Vous allez pouvoir mettre la famille à l'intérieur. Vous-même, c'est un 5 personnes, c'est cadeau. Envoyez Coé, C-A-U-E-T au 7-12-13. Nous écouterons quoi, Monsieur Vito, dans un instant?
5: Alex Warren.
4: Nous aurons le point sur la Coupe du Monde de football. Même si je peux quand même vous dire que le point le plus évident, c'est que ce soir, la France va jouer. Ce soir, la France va gagner. Je le sens bien, moi, 2-1.
5: Bon,
4: j'ai fait mon pronostic, 2-1. On refera les jeux des pronostics dans un instant. Mais une info de la plus grande importance vient d'arriver. Tout le monde connaît les Pringles.
6: Ah oui.
4: Les Pringles, ouais. ça aussi c'est addictif.
5: Crème oignon.
6: Ça, t'en prends un, t'es obligé d'en tirer derrière la boîte. Quoi.
4: Pringles, t'en as pris un, tu dis juste un.
5: C'est fait exprès. Hein.
6: Puis, au barbecue.
4: Puis un deuxième, puis un troisième. Qu'est-ce qu'ils mettent dedans? Qui est la différence avec le salsifi, qui fait que le salsifi n'est pas addictif.
5: Il n'y a pas de salsifi, voilà, dedans.
4: C'est un truc de fou.
5: Il n'y a pas de Pringles sur salsifi. Ah,
4: t'as déjà vu du chou de Bruxelles addictif? C'est-à-dire, t'es chez toi, tu manges un chou de Bruxelles, tu fais « Oh, je peux pas m'en empêcher, faut que je le finisse !»
7: C'est bon, cette merde.
4: Et tous les gens qui
6: même la texture de leurs chips, là, elle est trop bien.
4: Eh bien, ils sortent un nouveau produit.
5: Ah,
4: c'est plus des chips.
6: Ah bon?
5: Ah bon?
4: Ils sortent les hot dogs de chez Pringles.
5: Ah, j'ai vu passer, je crois que c'était une connerie, moi, ça.
4: Non. Ils sont vendus dans les tubes Pringles que vous connaissez tous.
6: Ah bon?
4: Dans le tube, eh ben ils ont mis des hot dogs. Le hot dog, il rentre dans le tube.

0: Par rapport à, aux chips.
1: Et la saucisse, elle a l'air pas mal. Alors pour l'instant, ces hot dogs sont vendus en quantité limitée aux États-Unis.
2: Voilà.
1: Quel est votre parfum de chips préféré?
2: Barbecue.
3: Moi, c'est nature et je préfère les chips au sarrasin.
2: Ah oui.
1: Je suis d'accord avec toi.
3: C'est une tuerie.
1: Les sarrasins, je suis tombé amoureux aussi. Moi, j'aime vinaigre. C'est les vinaigres.
2: J'adore vinaigre.
1: C'est très bon vinaigre.
0: Moi, j'aime chèvre piment d'Espelette.
2: Ah, ouais.
0: Tu vois lesquels?
2: Oui, pas mal.
4: Goudron, plot de DDE.
3: Ça colle un peu.
1: C'est que le plot de DDE, il est rare celui-là. Il est très rare, Vito.
5: Moi, c'est la classique, la paysanne, mais celle qui est un petit peu ondulée là. Celle qui a des
1: histries
5: comme ça.
1: Ah, ça, j'aime pas du tout.
0: J'aime pas quand c'est
1: Michel. Ah, quand c'est pas les vrais chips, là, ceux qui sont. C'est des faux chips, ça. C'est des chips qu'on fait une permanente. Là. Je sais pas ce qu'ils ont fait
5: alors
1: là.
5: Que le goudron, plot de chantier, c'est les vrais.
0: Oui. Bah oui, bah, ils tentent un truc, quoi.
1: Attention, les amis, il y a un moment crucial. Oh. C'est le moment, mesdames, messieurs,
0: tu t'es fait voler ta bagnole,
1: de battre sur Europe 2 le record. Parce que oui, nous allons battre un record.
0: Oula.
1: Celui du record de Pringles mangé en une seule bouchée.
2: Oh.
0: En une seule bouchée.
1: Vous avez compris ce que je veux dire?
3: Oui, oui, oui.
1: Ça veut dire que
3: je vais mettre dans la...
2: Oh là là.
1: Tout dans la bouche.
3: Je sais à quoi, choper une crampe de mâchoire, ça.
0: Ouais.
1: Nous en avons là, ici.
0: Il y en a 40.
1: Il y en a 40.
0: Le record, il est à 39.
1: C'est ce que j'allais dire.
3: C'est
1: le record. Alors, vous voyez, alors il y a un Pringles. Trois Pringles. Alors, attendez, les amis. Trois Pringles, on le fait tous.
3: Oui.
1: On fait tous. Bah, parce que des fois, quand on en a marre, on les prend trois par trois. Vous avez remarqué ça, on l'a tous fait. 10 Pringles. Bon.

0: De quoi? Qu'est-ce qui me pourquoi?
1: Attends, j'ai pas que. Ça rentre pas en largeur, peut-être que.
2: Comme ça?
0: Non, mais
1: eh
0: non,
1: oui,
0: non comme plus, ça. Non, ça rentre
2: mais
0: pas.
2: Tu vois bien que c'est encore pire.
0: Bah, non, c'est pire.
3: Mais non, tu fais ça.
0: Mais tu peux pas laisser parier en deux.
1: Attendez, attendez. Les amis, les amis, on va se.
4: Mais c'est impossible. Tu peux le faire, je crois, en toi.
1: Ça ne rentre pas dans ma bouche.
4: Non.
1: Moi, je pense que je peux en rentrer. Je peux en rentrer 20.
2: Si mais non, mais ça sert à rien d'en rentrer 20, faut essayer de les faire.
4: La moitié, 40.
2: Alors, on y va.
1: Non, mais regarde la bouche de Stouff. Stouff, c'est la tête. Stouff, les 39 Pringles, c'est la taille de sa tête.
0: Plutôt, oui. T'as regarde. Pas eu plus grand bouche que moi.
1: Ah, je sais pas. Mais faut les rentrer. Au-dessus de l'assiette, au-dessus de l'assiette.
0: T'en mets partout.
1: Attends. Parce que moi, je

0: Mais s'il faut pousser.
1: Bah tu vois que ça rentre.
2: Est-ce que tu voudrais pas un petit gâteau corse?
3: Il est
1: oh mon gars, la tête.
2: Attends, tiens, ça reste
0: un
2: temps pour
0: un petit gâteau corse à faire passer.
1: Il n'arrive plus à faire l'aide. Alors toi, il a tenté de...
2: Tu peux annoncer la suite, la, la musique, s'il te plaît.
0: Et comment toi qui essaye en même temps?
2: Avec soirée. Et tout à l'heure? Michael Jackson.
0: Allez la France, il a dit, je crois.
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0: À côté de Metz, Lemu exactement.
1: Ah, Lemu, qu'est-ce que tu fais à Lemu? Tu bosses technicien en quoi?
0: Alors je suis sur les réseaux de gaz, on va dire en industrie.
1: T'es dans le gaz, bon, comme ça si le jacuzzi voilà. marchera plus, tu pourras le faire naturellement, c'est l'avantage.
0: Je mettrai de l'azote dedans.
1: Voici les trois questions, nous allons commencer par Stéphanie, écoute-moi bien. Le principe est simple, je pose des questions. Celui qui a le plus de bonnes réponses va désigner des enveloppes. À l'intérieur d'une des trois enveloppes, il y a le jacuzzi. D'accord?
2: Le spa.
3: Ok.
4: Le spa.
1: Le spa, pardon.
4: Malheureux.
1: Nous avons Stéphanie, voici la question. Le nom de spa provient du nom de la ville en Belgique. Quel circuit automobile près de Spa accueille le Grand Prix de Formule 1? Spa Liège Racing, Spa Francorchamps, Spa moi, je vous jure, Spa moi. Stéphanie?
3: Oui, c'est quoi les deux premières?
1: Spa Racing ou Spa Francorchamps?
3: Voilà, une.
4: Eh non.
1: Et non. Ah, toi, t'as rarement regardé la Formule 1. C'est Spa Francorchamps.
2: C'est Spa du tout.
1: Attention, tu n'as pas encore perdu parce qu'on ne sait jamais. Ouais. L'enveloppe et le spa seront peut-être chez toi ce soir. Deuxième question pour Julien. Mon Julien, écoute bien. Quelle est l'huile la plus utilisée dans les massages que l'on fait dans les spas? L'huile d'amande douce, l'huile de jojoba ou l'huile de moteur SW30?
4: SW30.
1: Ah oui.
4: La jojoba, il a dit.
0: La deuxième.
1: Et non. C'est l'amande douce.
0: Ah ouais.
1: Celle qui est la plus... Allez, on va continuer. On va prendre ma petite Aurélie. Aurélie, quelle plante est la plus utilisée en aromathérapie dans les spas?
4: Oh là, ça je... Oui, ça...
1: L'eucalyptus.

0: Moi, elle devrait dégager une enveloppe.
1: Est-ce que tu veux que j'en dégage une? Est-ce que vous voulez que j'ouvre la... Est-ce que vous voulez que j'ouvre la une?
2: Ouais, vas-y, ouvre la une.
3: Non.
2: Ah, bon. Ah si, parce que du coup, elle hésite avec la 3.
1: Bon, alors, tu prends la 2 ou la 3? Comme ça, tu sais quoi, j'ouvre la une?
2: Oui.
3: Ouais, allez.
1: La une, c'est celle de Julien. Julien?
0: Oh là là.
4: Oui.
1: Julien, tu as gagné une bassine d'eau.
2: Oh!
1: C'est magnifique.
2: On fait des bonnes pieds et tout.
1: Bravo, mon Julien, je t'embrasse. Donc, il nous reste la 2 et la 3. Ça veut dire qu'il y a la petite piscine gonflable et le gros spa. Et tu as pris la 2, il y a la 3 qui pour Aurélie.
2: Donc là, ma théorie, elle
1: alors,
2: marche.
1: Alors, là, la théorie, elle revient de Pietre. Est-ce que tu changes ou est-ce que tu gardes? Et la théorie de Pietre, c'est qu'il faut changer.
2: Jusqu'à maintenant, tous ceux qui ont gardé ont perdu.
0: Non, sauf une fois, au chalet.
5: J'étais pas là. Une fois sur combien?
1: Allez, pas là, laissez-la réfléchir. L'embrouillez pas, elle va dire que c'est nous, sinon.
0: C'est vrai que t'étais pas là.
3: Je change. Bah, allez, je change.
1: Tu prends la 3?
0: Là, il y a tout sur ton dos, là. J'aurais pas changé.
3: C'est pas bon.
0: Mais moi, je pense que.
2: Avec mon match, je suis sûr que ça va pas marcher.
1: La 3.
3: Oui, allez, la 3.
2: Elle change donc.
1: Elle a changé.
2: Elle a changé.
1: Donc, je redonne la 2 à Aurélie. Dans l'enveloppe numéro 3, il y avait et il y a. Pour toi, bravo, bien fait de chanter. Et Aurélie, qui avait le spa, grâce à toi, se retrouve avec la petite piscine gonflable trois boudins. Vous pourrez vous pourrir en antenne, vous irez sur vos Insta respectifs, vous enverrez des messages de mort, enfin ça c'est vous qui voyez. Bravo en tout cas ma petite, c'est Stéphanie qui gagne.
3: Oui,
1: Stéphanie, je t'aime fort, je t'envoie le spa, c'est lequel? Donc c'est le 5 places.
5: Le Best Way, 5 places, oui.
1: Le Best Way, le 5 places, tu vas l'adorer, valeur 1179€. On vous fait des gros bisous à tous. Bisous, Stéphanie.
3: Merci à tous, je vous écoute tous les matins, je vous adore. Merci, continuez surtout.
1: Bah, t'es un amour, merci à toi, bisous tout le monde.
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1: Je pense qu'on a mis des chips partout dans ce studio.
5: C'est vrai que...
1: Un point sur la Coupe du Monde après.
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0: J'ai fait des voix avec les plus grands, oui. Oui, je suis même connue aux States. Non, non, on va pas passer 3 heures. Continuez, continuez.
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0: membre de très très près au Ku Klux Klan.
1: Oui, ah, mais carrément.
2: Mais je crois que le gouvernement s'est excusé, non ? Il me semble.
3: Oui, apparemment.
1: Bah, il était temps, hein. Ils ont quand même attendu 4 jours.
0: Elle a quand même fait une autre sortie devant l'Assemblée. À l'Assemblée, hein.
3: Ouais.
0: Pas chez elle, en train de faire les nouilles. Hein. À l'Assemblée, elle dit « Ce fils de pute refuse de serrer la main et hurle de joie devant Orlando Gill, qui est le gardien du Paraguay. »
4: Qui lui avait balancé le ballon dans le dos, dans le dos 30 secondes avant. Ils étaient tous insupportables, les gars. Évidemment que tu lui serres pas la main, lui.
0: Bon, en France, on a vu la déclaration de Thaïs Escuffon, une influenceuse d'extrême droite qui aurait dit « J'espère qu'on perdra, j'échangerai toutes les coupes du monde remportées par cette équipe contre un vol charter pour l'Afrique. »
2: Oh là là.
0: Mais on peut encore dire des trucs comme ça.
4: Sur X, oui.
3: Il faut leur enlever les réseaux, c'est possible.
1: Tu peux te faire attaquer,
0: pas légal. Dans la rue, tu as globalement le droit de tout dire. Si tu fais d'un seul coup des déclarations racistes, ça peut se retourner contre toi. T'as pas le droit de tout dire.
4: J'ai l'impression que sur X aussi, un petit peu quand même.
0: Non, c'est parce que sur X, c'est très compliqué de se retourner sur les gens, parce qu'il faut faire beaucoup de procédures, faut que tu chopes un huissier, que tu chopes l'IP de la personne. Mais honnêtement, c'est très compliqué de faire des procès sur X. Hein.
4: Bah oui, c'est pour ça.
0: Mais non, en théorie, cette personne...
2: Mais là, vu qu'elle est connue, elle va sûrement prendre un procès, oui.
0: Oui, je pense. Il y a une stat qui est sortie sur l'arbitrage, qui peut encore faire polémique. Ils ont analysé combien de fautes il a fallu aux équipes du Mondial pour recevoir un carton jaune. En général, ça tourne autour d'une dizaine de fautes pour un carton. Oui. Sauf pour une équipe...
1: L'Argentine.
0: C'est la seule équipe qui reçoit un carton toutes les 22 fautes. C'est quoi ce délire sur le côté
1: Je pense qu'ils veulent faire deux Coupes du Monde d'affilée. FIFA veut faire gagner l'Argentine.
3: En fait, c'est pas le président de la FIFA qui est hyper fan de Messi. Il n'y a pas une histoire comme ça, je crois. Il est fan de fou.
0: C'est que ce soir, les trois arbitres sont argentins.
4: Cinq. Avec le VAR, c'est Argentine aussi.
0: Je vous dis, ce soir, ça va poser des problèmes.
4: Olise, carton jaune.
2: Si ça se joue sur un penalty, on est mort.
4: Ouais.
2: Ça se joue sur une faute, ça va siffler un machin, on est mort.
0: Vous verrez, ça va poser de gros problèmes. Ce soir, quart de finale justement, France-Maroc, le coup d'envoi est à 22h. Alors on est tombé sur le chien pronostiqueur, vous avez vu ça ? C'est un bulldog français, si je ne dis pas de bêtises. Il lui met une gamelle, une croquette France, une croquette Maroc. Eh bien, il a choisi la France.
1: Ah.
4: Eh bien, bon chien.
1: Bah, c'est un bulldog français, si ça était un bulldog marocain.
0: Ah, mais c'est excellent ! Allez, je mets 2. Moi, je mets 2-1 pour la France, touf.
3: 3-0.
0: 3-0, et 1, et 2. Pietro.
2: 5-2.
0: 5-2. Ah, quand même, tu vas faire, toi. Toi, c'est que de rebondissements. Corentin.
1: Un partout, victoire aux prolongations de l'équipe de France.
0: Alors, ça, ce sera un niveau de stress.
3: Ouais. Oh, ouais.
0: Mon petit Tony.
3: Ouais.
1: Bah, j'allais dire ce que a dit Corentin, un partout, et même pénalty, moi, je dis.
0: T'as mis combien ?
3: On
1: va au pénalty.
3: C'est mort.
0: T'as mis combien sur tes paris sportifs, Vito ?
2: Je mets pas là.
4: Parce que généralement, s'il met, Vito, faut prendre l'inverse.
2: Voilà. Moi, j'ai mis 1000 balles sur la France.
0: Mais combien tu penses ce soir ?
2: Non, je pense qu'il va y avoir 2-1 et je rajouterai que le Maroc marque en premier.
0: Il est voyant. Je rappelle qu'il consulte dans une caravane en bas d'Europe 2, si vous voulez dire le voir. Il fait le tarot, hein, il fait tout ça.
3: Il joue quand, N'Golo Kanté ?
4: A priori, il devrait pas jouer. Hein.
0: Mais il joue jamais ?
4: Il est remplaçant.
0: Tant
4: que les mecs en face ils tiennent et qu'ils n'ont pas 12 cartons qui menacent.
0: Oui. Dans un instant, vous en prendrez quelqu'un qui a été viré pour des biscuits. Il y aura le jeu des 1000 boules. Et nous ferons ce que nous avions voulu faire hier. On n'a pas pu, au dernier moment, on a été stoppé dans notre élan.
1: Oui,
0: la course de garçon de café. C'est Europe de 17h. Réglage de la montre, tout ça, vous faites ce que vous voulez. Je vous signale qu'aujourd'hui encore, il y aura des cadeaux tout à l'heure. Il y aura, qu'est-ce qu'on aura ? Le jeu des 1000 boules. Pour gagner beaucoup d'argent, inscrivez-vous, faites-le maintenant. Voici les news.
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0: Un point sur l'info, un point sur les news.

0: en train de partir en week-end. Courage à vous tous.
1: Ils annoncent noir demain sur le Côte du Rhône, dans la vallée du Rhône.
2: Noir sur le Côte du Rhône.
0: Je pense que demain et ce week-end,
1: ça va être l'enfer.
0: Va être un week-end très compliqué.
1: Je devais me faire un aller-retour à Arcachon, moi j'ai laissé tomber.
3: Oula,
2: dans la journée.
1: Oui, c'est chaud. Ce week-end.
0: Bon, pourquoi? Par des horaires décalés. Tu pars à des horaires décalés.
1: Mais il n'y a pas de décalage, comme tu le dis toi-même. Les gens, ils partent vendredi.
0: Ah
1: partent,
0: non. Je te dis tout de suite que tu pars à 3h du matin, tu arriveras à Arcachon à 8h du matin, tu auras zéro souci.
3: C'est pas bête.
0: Bah enfin, évidemment que tu n'as pas des bouchons à 7h du mat. Ah non, je te signe tout de suite que moi, à chaque fois que je pars dans le sud, même quand je pars à des horaires où il y a beaucoup de gens, moi je pars à 23h ou à minuit, t'as jamais zéro problème.
3: Ah ouais, il faut voir.
1: Partir à 3h du mat, c'est vraiment violent quand même.
0: Parce que parce que c'est pas ce que tu fais toute la semaine.
1: Si, je suis con.
0: Merci. Donc, non, mais pour des gens qui n'arrivent pas à se lever, je dis pas, mais pour quelqu'un comme toi, c'est quand même assez facile.
3: Ouais, il a raison, il est con.
0: Et puis avec la 307, tu passes à côté de tous les contrôles anti-pollution. Enfin,
1: c'est important aussi.
0: Honnêtement, c'est loin d'être idiot. Dans un instant, le jeu des 1000 boules, vous allez choisir le montant et vous allez peut-être le gagner entre 0 et 1000 euros. Dépêchez-vous, parce qu'on va vite le terminer, ce jeu. Quasiment la fin du jeu des 1000 boules.
1: Ah
0: ouais, on va trouver
3: autre chose. On finit l'année avec eux.
0: Ouais, on aura tout à l'heure la course des garçons de café pour célébrer ce métier difficile des garçons de café. Ça, c'est chaud, je peux vous dire, comme boulot. Je vous expliquerai le principe. Je commence d'ores et déjà à vous dire. Il y aura Stouff qui sera la cliente.
4: D'accord.
0: Qui sera la princesse sur la terrasse Europe 2.
3: Oh.
0: Il y aura deux serveurs. Mm-hmm. Il y aura serveur numéro 1, Pietre.
1: Allez.
0: Serveur numéro 2, Corentin.
4: Ah oui, mais il faut notre client alors. On prend Toto.
3: Je vais pas encore rentrer.
0: Non, tu peux être toute seule.
4: J'ai pas deux serveurs sur une cliente.
0: Ah, bah vous serez tous les deux.

0: J'ai dit 356.
1: Au revoir, Julien.
2: Au revoir, Juju.
1: Au revoir, Julien. Au revoir, Julien. Je te supprime, Julien.
2: Oh là, le sup.
1: Je te fais un petit contrôle, elle te sup, Julien. C'est terminé, bye. Julien. Tu le rappelles quand tu veux. Bisous, mon Julien.
0: Très bien, salut.
1: Il reste Sandra et Florent. Qui a donné le plus bas? Qui a envie de prendre un chèque? Qui a été raisonnable? Sandra, tu vas me dire combien tu as donné et nous saurons ensuite si Flo est au-dessus ou en dessous. Si c'est toi le plus bas, c'est toi qui gagne. Je t'écoute.
3: Alors, j'ai donné 234 euros.
1: Ah là là, Florent, combien t'as donné?
4: 175.
1: Allez, bim, chauffeur de taxi. Allez, c'est parti. Il roule en quoi, mon Florent?
4: En Toyota Corolla.
1: En Toyota Corolla.
4: Ouais, petite histoire quand même, les 175 euros, c'est pour me dire de m'acheter mon Brasero de chez Brasir.
1: Brasir, les Brasero qui fait zizir.
4: Exactement.
1: Eh ben mon ami, on va kiffer, on fera notre Brasero en même temps. Je t'embrasse très très fort. Ah. Sandra, tu me fais pas la tête, ma petite ambulancière. T'es en retard en plus. Vas-y, fonce.
3: Oui, mais je voulais juste faire un bisou à quelqu'un, c'est possible?
1: Mais bien sûr, vas-y.
3: Oui, je voulais juste faire un bisou à mon petit cul qui m'écoute actuellement. C'est mon conjoint.
1: C'est ton petit cul?
2: Ah bah ouais, j'appelle ma meuf comme ça, mais toi aussi.
1: Et il a vraiment un petit cul ou c'est une façon de parler?
3: Non, il a vraiment un petit cul.
1: Oh, c'est marrant.
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1: On embrasse tous les petits culs de France. Ouais. Bonjour à vous tous, merci d'être là, c'est Europe 2 que vous écoutez. Voici Dua Lipa, vous montez le son si vous êtes en voiture.

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2: J'ai reçu une lettre d'un auditeur. Coé. Pourquoi il met un accent sur le E de Coé, mais bon. Bonjour, je vous écris, je voudrais vous demander de créer sur Europe 2 une émission de rencontre amoureuse pour toutes les fans.
3: Oui, tu vois, oui, si.
4: Tous les fans.
2: Du Puy du Fou.
5: Ah, ouais.
2: Entre 20 ans et plus de 60 ans.
5: Ah, c'est prêt, oui.
2: Ouais. Si vous voulez m'appeler par téléphone, je veux vous dire mon âge. Parce que je recherche une fille avec 20-30 ans de moins que moi.
5: Quoi, ça c'est pointu, hein.
2: En espérant que vous voudrez bien faire cela, c'est très urgent. Il y a quelques années, sur une autre radio, je vous avais appelé. Et là, vous
4: quoi
2: pouvez, sauviez, me mettre en contact avec Jennifer Lopez.
5: Ah oui, mais c'est... Ouais. Ah ouais.
6: Coucou.
5: Ça fait beaucoup d'infos là sur.
2: Je vous en remercie d'avance. Je vous serai très reconnaissante de bien vouloir me tenir compte de ma demande. Oui, bah, je vais envoyer ça.
3: Il y a Guy Georges. Bah, on va appeler Jennifer déjà.
6: Gilo,
3: on va
6: appeler.
4: Je ne sais pas s'il fait créer une émission de rencontre pour les fans du Puy du Fou.
2: Restant à votre entière disposition.
4: Rencontre amoureuse.
2: Je vous prie d'agréer mes plus sincères salutations distinguées. Je veux vous dire que la matinale d'Europe 2 terminée à 11h, c'est beaucoup trop long.
5: Ah, sympa.
2: Parce que je ne peux pas vous écouter. Bon, alors.
3: Il y a beaucoup d'infos, il va falloir. Alors, on va tout étudier.
2: Ah ouais, donc, une émission de rencontre amoureuse pour les fans du Puy du Fou entre 20 et plus de 60 ans, c'est-à-dire qu'il n'y a pas de limite en fait.
6: Bah, oui,
2: entre 20 et plus de 60 ans, et donc que ce monsieur, je lui fasse rencontrer quelqu'un qui a 30 ans de moins.
4: Aussi.
2: Non, mais quelqu'un qui a 30 ans de moins que lui.
3: Ouais.
2: Et.

0: rencontrer quelqu'un qui a 30 ans de moins. Aussi. Non, non, mais quelqu'un qui a 30 ans de moins que lui.
1: Ouais. Ouais.
0: Et
2: qu'on le mette en contact aussi avec Jennifer Lopez.
0: Voilà. Bien. On va étudier tout ça, monsieur. Ne vous inquiétez pas.
3: Mais Stouff, c'est bon?
4: Quoi?
3: Stouff, ça passe?
0: Stouff, c'est très bien.
3: Non,
0: et Stouff, depuis tout à l'heure, me donne des petits coups de coude en disant je suis là.
4: Non, non, non.
5: Et puis nous, on connaît une Jennifer Lopez. Elle est de Clermont.
0: Voilà, donc. Voilà.
3: Elle fait des mariages.
2: C'est la femme à Joe.
5: Voilà.
0: Il fait beau, les terrasses de café sont bondées. Plein de serveurs vont être embauchés pour la saison. Pour la peine, je vous ai trouvé les comportements, on en parlait hier, que les gens détestent, que les serveurs détestent le plus. Je vous les redis parce que, en plus, il se trouve que malheureusement, j'ai coché quelques cases.
2: Eh oui.
0: Ce qui m'a donné envie de changer, les amis.
2: C'est bien,
5: changer. C'est bien, bravo.
0: Claquer des doigts pour appeler le serveur, j'ai jamais fait.
5: Mais ça, c'est honteux, ça. Ça, c'est honteux.
0: Ça, j'ai jamais fait. Changer d'avis plusieurs fois au moment de commander. J'ai déjà fait.
5: Oui.
0: Arriver en retard à une réservation puis exiger d'être servi rapidement, j'ai déjà fait, voilà. Mais j'ai demandé gentiment.
2: Ouais.
0: Voilà. S'installer à une table non attribuée, j'ai déjà fait. Ouais. Demander l'addition dès que les plats arrivent, j'ai déjà fait, mais j'avais un mot.
5: Mais ça, c'est moi, je trouve pas que ça soit honteux.
0: Non,
5: ça,
0: tu dis, je suis un peu pressé, prends l'addition tout de suite, ça va.
5: Les serveurs, ils croient qu'ils ont quand même mal mangé.
0: En fait, c'est pas ce que tu demandes qui est pénible pour le serveur. C'est si tu le demandes mal.
5: Oui.
0: Serveur, que tu veuilles du sucre sur ton steak, ça ne regarde que toi. Si tu lui demandes gentiment, il s'en fout, lui. Mais des fois, il y a un petit côté, c'est trop cuit, c'est pas assez cuit, je vous avais dit que, pourquoi, mais ça, c'est très pénible. Laisser les enfants courir entre les tables, ça, alors là, c'est insupportable. Dire, on est pressé, alors que le restaurant est bondé.
2: Tu l'as déjà fait.
0: Mais je l'ai déjà fait, mais parce que des fois, malheureusement, je te dis, t'as un train derrière, t'as un truc.
5: Oui.
0: Et d'ailleurs, moi, ce que je fais, c'est avant de prendre la table, je le dis. Je le dis souvent, par contre, il faudrait que j'ai fini dans un telle heure, est-ce que ce sera possible? Il te dit non.
3: Oui, voilà,
5: après, il y a des restaurants à côté des trains et tout, ils te disent, tu manges en 20 minutes. Ils te l'annoncent.
0: Tu as raison. Et il y a ignorer le personnel, genre rester au téléphone et ne pas les écouter. Ouais, c'est possible que je l'ai déjà fait.
3: Et il y a un dernier truc que tu fais, toi, qui me fait marrer. À chaque fois qu'on va au resto, tu dis.

0: C'est dégueulasse,
1: bah, ça se voit qu'il a envie de te répondre. Bah, non, c'est dégueulasse.
2: Tu veux que je te dise, parfois, t'as des gens, ils me l'ont fait la dernière fois au restaurant à côté. Elle m'a dit, ah, c'est pas ce que je préfère.
1: Ah ouais?
2: Et bah, honnêtement, ça t'aide.
1: Bah, ah oui, mais c'est Ségouël.
2: Bah oui, mais ouais, t'as eu Ségouël.
3: Mais après, quand t'as un client récurrent, parce qu'ils te connaissent un petit peu et tout, ils te disent, non, bah, vas-y, évite ça, prends ça.
2: En reste général, avec nous. Pendant le titre qui arrive, Shakira, Pietre, Corentin, vous allez aller vous installer, vous allez vous changer. Vous allez devenir garçon de café. Pendant ce temps-là, Stouff, avec son nouvel amant, Tony, va devoir aller sur la terrasse de

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3: Alors il se trouve que je suis à quelques mètres du studio, n'est-ce pas Vito, avec mes deux garçons de café, vous êtes
4: Gontran.
3: Mais non, tu es Pietre, mais commence pas à dire Gontran, tu vas pas t'en souvenir. Tu seras arrivé au bout du couloir, tu auras oublié ton nom. Ouais. Pietre
4: et Corentin.
3: On ne change pas une équipe qui gagne. Les gars, ici, ce sera votre point de ravitaillement. Okay. Je vous explique.

0: peut-être freiner leur déplacement. On se dépêche, on prend la commande. Il y a de l'eau pour quelqu'un qui a pris de l'eau. Et toi, tu as quoi? Allez, on se dépêche. Coca-Cola, tout est là. Et on met sur le voilà. On a un petit plateau. On se charge. Voilà, on y va.
1: Alors, faut charger au milieu.
0: Allez, on repart. Et vous repartez. Et allez vite, il est en train déjà de prendre de l'avance. Mais attention, c'est pas là-dessus que vous allez gagner la course. Déjà, je vois que Corentin est un peu essoufflé. Il a fait deux fois le couloir. Très bien, pour l'instant, c'est très très bien parti. Nos serveurs arrivent. Je m'adresse à Stouff. Stouff, Tony, vous êtes bien au soleil?
2: Oui. Alors, bah non, j'ai chaud au cul là.
0: Alors, ouais. Bah, très bien. Bah,

0: Oh, parce que là-bas, il est quand même une grosse condition physique de merde. Corentin, reste avec nous. Notre champion. Oui. Comment?
1: Le serveur, il bouffe mon plat.
0: Oui, ben ça c'est aussi une particularité, il bouffe le plat. Reste avec nous, t'as gagné. Bravo mon champion, bravo. Allez.
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0: Reste avec nous, on est sur Europe 2 pendant que 2-3 sont en train de boire 2 litres d'eau et d'essayer de reposer et trouver de l'air.
3: Même pas.
0: Mais Pietro, ça va, c'est Corentin pour qui ça va être plus dur, je vous préviens, vous n'allez plus l'entendre jusqu'à la fin de l'émission.

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27: On est sur Europe 2, tout le monde. Merci de nous avoir.

0: le Stade Vélodrome, le Taj Mahal. Dans quel ordre ?
1: Alors, le plus petit, on va dire le Stade Vélodrome. Après, le siège social d'IKEA. Et après, on va dire le Taj Mahal.
0: Stade Vélodrome, 660 bornes. Siège social d'IKEA, 1150 km. Taj Mahal, 6005. Bravo, tu peux choisir une case. Bravo, Polo, il nous l'a fait comme ça. Tu sais, voilà, il y va tranquille. Vas-y, prends-nous une case. Entre 20 et 10.
1: On va prendre la 5.
0: La case numéro 5. Ah, ça c'est beau. Tu gagnes le livre « Comment réussir un créneau en 5 leçons » écrit par Gilbert Montagnier.
2: Je l'ai lu. Et tiens, et tout est à côté. Les phrases, elles sont pas finies.
0: Ouais, c'est là, il faut que tu aies la table qui est offerte, parce qu'il y a plus sur la table que dans le livre. Bravo, je te fais un bisou. Merci d'être là, Polo.
2: Bravo.
1: Merci beaucoup.
0: Un petit bonjour à dire, un petit truc.
1: Oh non, mais je veux juste embrasser ma femme là qui est à côté de moi.
0: C'est énorme.
1: Voilà.
0: Et ben j'embrasse ta femme aussi, si tu me permets.
2: On embrasse tous ta femme.
0: On fait des gros bisous.
1: Elle sera très heureuse de l'entendre.
0: Et ben tout le monde embrasse ta femme.
3: On l'embrasse.
0: Nous, si on a autorisation, on le fait. Bisous, bisous. On a Marine. Bonjour Marine.
4: Bonjour l'équipe.
0: Alors comme ça on se présente ? Ah pardon. Alors Marine, tu habites où ?
4: J'habite à Nanteuil-le-Haudouin.
0: Nanteuil-le-Haudouin, qu'est-ce que tu fais comme métier ?
4: Je suis infirmière.
0: D'accord, ma petite Marine, on embrasse toutes les infirmières. Vous savez que cette émission, on est numéro 1 sur les infirmières.
2: C'est vrai, c'est fou. Hein.
0: J'ai hâte qu'il m'arrive quelque chose pour que, pour que vraiment on s'occupe de moi. Voici du plus près de chez nous au plus loin. Le village du Père Noël, les chutes du Niagara, la Maison Blanche.
4: Oula.
2: Ouais, je l'ai.
4: Je dirais du coup les chutes du Niagara.
2: Non.
4: La Maison Blanche.
0: Réfléchis.
4: Allez, en premier, le village du Père Noël.
0: Hein? Ensuite.
4: Ensuite, je dirais les chutes du Niagara et la Maison Blanche.
0: C'est ça.
2: Ah bon ?
0: Oui.
2: Mais non, les chutes du Niagara, c'est au Canada, c'est plus loin.
0: Oui, sauf que notre auteur, il nous a mis 6000 km pour les chutes du Niagara, Maison Blanche 6180. Donc, si la Maison Blanche, elle est plus loin que les chutes du Niagara.
3: Bah oui.
0: Chutes du Niagara, c'est plus en haut.

0: que au slalom que j'ai à côté de moi aussi.
1: L'aquagym, c'est ce truc où tu rentres dans l'eau, elle est fraîche, et à la fin de l'heure, elle est chaude.
0: Elle est à 40 degrés, c'est ça, canicule.
1: C'est vrai ? Parce que comme tu t'agites dedans et que tu pédales, tu réchauffes l'eau.
2: Ah ouais ?
0: C'est ça.
1: Voilà, gros bisous, je t'embrasse, Florelle.
0: Merci beaucoup.
1: À bientôt. On va terminer pour rendre hommage à notre manière à cette dame qui est morte, Bonnie Tyler, qui est décédée, cette grande chanteuse,
3: oui,
1: très des années 80. C'était elle, ça. Il y en a une autre que j'aime bien aussi. Celle-là.
2: Ah ouais.
1: Ah ouais, belle voix. Hein. Ouais, elle avait chanté 2-3 fois à côté de moi en live. C'était très surprenant. Elle avait une voix cassée, mais qu'elle tenait bien. Mais je vous propose d'écouter la version que nous avions fait. C'était Bonnie Taille, comme taillé. Bonnie Taille, le département de l'Eure, ça faisait Bonnie Tyler.

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1: Vous voyez, cette émission, elle a démarré depuis un an. Ben, c'est là qu'on se dit
2: qu'on a progressé.
3: J'ai évolué.
1: C'est là qu'on se dit que de mois en mois, on a quand même, on n'était pas les mêmes qu'il y a un an. On a progressé.
3: Oh, c'est nul.
1: Allez, bisous, je vous aime fort. Ciao, rendez-vous demain.
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1: Et surtout, on est là mercredi. Hein.

ça fait du bien d'écouter ça. Le son de Thérapie Taxi, été 90 sur Europe 2. 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

Le son de Taylor Swift au Polite à l'instant sur Europe 2 Pop Radio. Ça y est, c'est officiel. Taylor Swift est une femme mariée. Et apparemment, son mariage, il y avait tellement de monde qu'il y en a qui n'ont même pas pu s'asseoir. J'espère qu'il y avait une bonne playlist. Genre les Black Eyed Peas qui arrivent sur Europe 2 ou encore Tame Impala et Jenny. Et puis Calvin Harris maintenant sur Europe 2. 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
2: Avec le son des Black Eyed Peas, Don't Lie, ça parle d'une personne qui a menti dans sa relation et qui cherche à regagner la confiance de sa partenaire. Voici les Black Eyed Peas et Don't Lie sur Europe 2 Pop Radio. Bon après-midi.

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public français visiblement très ému. On vous a mis des images sur les réseaux d'Europe 2. N'hésitez pas à aller voir ça. Pour la suite, Kyo qui débarque avec Dernière Danse et cette nouveauté. Oh, j'adore ça aussi. Voici Slater avec 3 Y, hein, s'il vous plaît. C'est Dance sur Europe 2 Pop Radio. Belle fin de

0: prudence dès le matin dans la vallée du Rhône en direction de la Grande Bleue. C'est rouge partout ailleurs, notamment en direction de la Normandie, de la Bretagne et des plages du Sud-Ouest. Ça sera compliqué également demain, du noir sur un grand quart nord-ouest. Ça sera a priori plus fluide dimanche. 72 départements vigilance orange canicule ce soir. Ils seront 76 demain. Surtout, 9 départements vont basculer en rouge, essentiellement dans les Pays de la Loire et à l'entrée de la Bretagne. La nuit sera encore difficile. Le réveil aussi demain matin avec une moyenne déjà de 21 degrés au nord, 23 au sud. Quelques orages devraient éclater localement demain a priori, sans conséquence sur une baisse du mercure. Cette canicule devrait se poursuivre au moins jusqu'à mardi selon les prévisions de Météo France, avec même un nouveau coup de boost ce week-end. Une baisse des températures espérée à partir de mercredi. Oula. Sandra est avec vous sur Europe 2.
1: Merci beaucoup Grégory, on espère que ça va baisser. Bon, pour la suite, je vous offre votre séjour à Berlin pour aller voir Muse. SMS au 7 12 13 Europe 2 dans le message. Et pour le son, voici Teddy Swims. 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

Vous écoutez le Nouvel Europe 2, vous nous écoutez aussi sur l'application à télécharger sur vos téléphones, comme ça si vous partez en week-end et en vacances, vous nous avez partout avec vous, c'est parfait. Écoutez du bon son aussi, c'est nickel. Genre Jérémy Frérot qui arrive et là c'est Likili.

0: passez un bon jeudi sur Europe 2. Et cette semaine, vous avez beaucoup de chance, hein, parce que sur Europe 2 Pop Radio, on vous offre un séjour à Berlin pour aller applaudir Muse. Oh là là, Muse en concert, ça doit être une folie, une dinguerie. Et je ne sais pas si Lauriane a déjà vu Muse en concert. Salut Lauriane, bienvenue sur Europe 2.
1: Salut, ça va ?
0: Ça va et toi ?
1: Ça va, oui.
0: Tu les as déjà vus en concert ou pas, Muse ?
1: Et non, toujours pas.

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0: Never over. Merci d'écouter Europe 2 Pop Radio.
1: Ça m'empêche de chanter toujours.
0: Mais oui, j'adore. Bon, vous êtes sur Europe 2 Pop Radio, 19h57. Dans 3 minutes, c'est Quentin qui prend le relais.
1: Salut,
0: comment ça va?
1: Salut Sandra, bah ça va, je suis prêt pour le match. J'ai acheté un petit truc là.
0: Oh,
1: pas mal, non?
0: Si avec ça, la France ne gagne pas. Bon, France-Maroc.
1: Ce soir,
0: à 22h. C'est quoi? C'est l'écart?
1: C'est les quarts de finale.
0: Aïe, c'est un truc.
1: On fait un petit prono.
0: Ouais, un petit prono. C'est quoi ton pronostic, toi,
1: Quentin? Je vais dire 2-1 pour la France.
0: 2-1 pour la France. Il y a ma fille qui est là, Léa, qui est très fan de football. Léa, ma douce, c'est quoi ton pronostic? On n'entend pas, ma petite chérie. Attends, vas-y, parle.
2: 2-0 pour la France, moi.
0: 2-0 pour la France,
2: ouais.
0: Moi, je dis 2-1. Pour la France aussi.
1: Ah bah comme moi. On verra. Franchement, tu t'es pas mouillé.
0: Mais je fais tout comme toi, moi, tu le sais bien. Bon, bref, on verra ça. Quentin, on se retrouve là tout de suite.
1: À tout de suite.
0: On écoute Bruno Mars juste avant. À toutes.

patienter. Oh, petit barbecue, petit apéro avant d'entamer le match tout à l'heure à 22h. Bah, on va entamer déjà là maintenant. Avec la musique de la Coupe du Monde, Shakira. Bonne soirée sur Europe 2.

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Il y a certains qui, avant de passer au match tout à l'heure à 22h, vont surtout s'occuper de la valise. Faut bloquer la valise ce soir et demain, première heure, hop, on se taille. Charlotte Carter sur Europe 2.

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2: Allons-y pour le bonus Pop Europe 2. Donnez-moi des grosses guitares. Ah, pas mal. On est bien là. Green Day, Boulevard of Broken Dreams. Boulevard.

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0: Voilà, Vernis Rouge et Mathieu, un morceau à découvrir sur Europe 2 Pop Radio.

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0: Bonne soirée sur Europe 2 Pop Radio, il est 22h. Allez les Bleus, le match démarre maintenant, France-Maroc, quart de finale de la Coupe du Monde. Allez les Bleus, pendant qu'on écoute Sébastien Tellier et Jérémy Frérot, débute.
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C'était il y a quelques jours, elle était là tous les soirs sur Europe 2. Vous pouvez tout réécouter. Ça se passe maintenant sur l'appli Europe 2. Angèle qui a passé la semaine ici, c'était la semaine dernière. On va l'écouter, Angèle, après Luisa, Jetlag, Europe 2.

Europe 2 Pop Radio, Alex Warren, il a témoigné qu'il ne s'intéressait pas plus que ça au foot jusqu'à la Coupe du Monde. Et là, il est vraiment à fond. Il doit être devant le match France-Maroc, j'imagine. Alex Warren, Fever Dream sur Europe 2.

0: dans la voiture, vous êtes à la bourre pour le match, vous voulez pas être spoilé. Bon bah je vous spoile pas alors. Il y aura Jennifer Lopez dans un instant et puis en ambiance quand même Coupe du Monde. Shakira, Burna Boy, c'est Die Die, c'est la musique officielle de la Coupe du Monde et ça se passe ce soir sur Europe 2 Pop Radio. Allez les Bleus.
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2: Allez, c'est l'été, c'est les vacances. Ugel sur Europe 2.

Europe 2 Pop Radio, vous êtes en vacances, vous avez déjà commencé à absolument tout photographier de tout ce que vous vivez. Alors en général, les photos les plus prises pendant les vacances sont les photos de la plage, de l'apéro aussi, des repas, des enfants qui jouent, des paysages depuis la terrasse. Mais en numéro 1, sont les couchers de soleil. Vous avez déjà pris des couchers de soleil, c'est bon? Vous l'avez en boîte? Parfait. Voilà, Teddy Swims sur Europe 2 Pop Radio. 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
1: 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Tovlo et Stromae, des fleurs.
2: Toujours des fleurs.

0: J'ai eu un petit bug. Chérie, je te préviens, je suis en vacances, je me lève exprès pour parler dans ton émission. Moi, les chéris, dans ces émissions comme ça, j'ai une pensée, vous savez pour qui?
1: Non.
0: Pour le caméraman de TF1.
2: Pourquoi? Ah oui, c'est vrai, t'as raison.
0: Ah, le gars, lui, il avait postulé pour faire téléfoot au show au reportage sur Cherki. Et là, il se retrouve au bord d'un lac en Écosse en train de filmer la petite qui fait de la trottinette et un coloriage de merde pendant que la daronne a fait des coquillettes sur un réchaud. Et il dit je devais être à Clairefontaine en train de filmer Cherki. Et là, je me retrouve en Écosse à me geler les couilles.
2: Ah,
0: non, mais
2: là,
0: c'est terrible. Courage, frère. Bisous, les chéris. Merci d'être là. Je vous écoute tous les matins. Normalement, je devrais écouter une autre radio.
1: Oui, c'est vrai. Bon,
3: bah,
1: merci beaucoup, Cyril. C'est très gentil. On va finir avec Patrick Sébastien.
4: Bonjour, Patrick. Allez, musique. Le plus beau cérébron. Qu'est-ce qu'il fait? Il fait l'hélicoptère avec sa bistouquette.
0: Putain, ça va. Attention, j'entends la suite,
4: Qui s'élève dans les airs en faisant tourner sa quéquette.
0: Putain, ça va, mes petits leftos, vous êtes en forme.
4: Ah, oui.
0: Ah, ça va, bah tu l'entends. Je suis en pleine forme, je vous entends. On a parlé d'une émission qui passe sur TF1 le samedi et le dimanche entre 6h et 20h, c'est ça?
1: Oui, c'est
0: putain,
1: ça.
0: Les Français, ils ont tout quitté pour vivre leur vie de rêve. Ça passe autant de temps, fois à la télé que moi, à passer mon god de la route.
1: Le god.
0: C'est pour éviter les têtes à queue au lit.
1: Oh,
0: oh putain, rigole pas, Piette, baisse ton calbar, je vais te jouer Titanic en se prenant la flûte.
2: Allez.
0: Ah,
2: c'est agréable, hein.
0: Oh, ouais, c'est faux. Hey, t'inquiète pas, c'est pas filmé, ça passera pas dans complément d'enquête. Bon alors, y a pas que le bateau qui coule là, c'est pour ça que j'ai fait une fausse note.
5: Ah ouais, ça sent
1: bon. Ouais, bon. C'est pas le sujet, Patrick. Là, on parle des Français qui ont tout quitté pour vivre leur rêve.
0: Ouais.
1: Alors, vous seriez prêt, Alpha, ou pas, vous?
0: Bah non, moi je te le dis, non, parce que moi je suis bien chez moi, à la campagne, dans le sud, la piche à l'air. J'aime bien, quand je vais arroser mes plantes, j'ai mon aubergine qui fait un bisou au bégonia. Et ça, je vais te dire, bah, c'est la vie.
1: Ah, c'est un confort, quoi, c'est ça.
0: Ouais, et puis c'est surtout que moi, tu vois, ma vie, elle est en France, tu vois, Roquefort, la Bigouden, tous ces trucs-là, j'adore, Rocamadour, tu vois. Va chanter les sardines aux États-Unis, où Raymond, il fait l'hélicoptère avec sa bistouquette en anglais, bah putain, j'y arrive pas.
5: Ouais, ça
0: non, moi j'aime trop ma maison pour la quitter. D'ailleurs, je vais vous faire une visite guidée en chanson.
5: De la maison?
0: De la maison.
5: Ah, pas mal.
0: Tout le monde tape des mains.
5: Ouais.
0: Vous êtes en voiture. Allez, les chauffeurs routiers, les policiers, les infirmiers, les infirmières, tout le monde.

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2: Oh là là. 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
1: Les chiffres sont tombés. On connaît les artistes français les plus écoutés au monde en 2026.
2: Oui.
1: Théodora et Aya Nakamura sont 9e et 10e.
3: Ouais, ça marche dans, même aux États-Unis, ça marche.
1: Évidemment. Je crois que c'est de l'anglais.
3: Ouais, c'est ça. Mais même nous, on ne comprend pas les paroles non plus.
1: Fait notable, les musiques électroniques occupent 4 places du classement. David Guetta, DJ Snake, Daft Punk et UGEL. Guetta est premier, DJ Snake 3e, les Daft Punk toujours et encore.
3: C'est fou ça.
1: 5e et UGEL est 6e. UGEL, il va cartonner parce qu'il en sort beaucoup.
4: J'aime beaucoup.
1: David Guetta, et qui est en liaison.

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3: Belle journée également pour le Tour de France. Pietro, est-ce qu'on peut en savoir où on en est?
4: Le Tour de France, Pogacar, hier, il s'est fait une journée off, il a laissé partir tout le monde, donc il a perdu son maillot jaune.
3: Oh.
4: Mais en fait, ça l'arrange.
5: Pourquoi?
4: Parce que du fait qu'il n'ait plus les maillots, il n'a plus les protocoles, il n'a plus les podiums, il n'a plus les contrôles.
5: Il dit qu'en fait, ça lui fait une soirée plus cool, Pietro.
4: Ça peut lui faire gagner 2 heures de son temps. Et du coup, c'est comme ça, il est tranquille, il est peinard, il rentre dans son bus.
6: Mais il va gagner?
4: Mais oui, il va gagner.
3: Posons la question à Jean Quête Exclusive, notre journaliste qui a bossé sur le Tour de France.
7: Ils dorment sur des chaises pliantes pendant 3 jours pour voir passer des cyclistes pendant 4 secondes. Ils connaissent le prénom de tous les coureurs, mais pas celui de leurs voisins. Ils applaudissent des hommes en lycra, puis se battent pour un porte-clés lancé par la caravane. Pourquoi des millions de Français vivent-ils le Tour de France comme une mission nationale? Barbecue au bord des routes, camping sauvage, collectionneurs de casquettes, chasseurs de saucissons publicitaires. Qui sont ces Français prêts à traverser le pays

0: Merci madame. Non, mais écoutez, on fait ce qu'on veut, madame. Hein. Ça suffit, enfin. Dans le titre Dracula de Tame Impala. C'est terrible parce que tout le monde n'entend que.
1: Il est
0: et là, c'est médical, il est Jacula. C'est médical. Écoutez, il a fait quoi? Il est là? Terrible. Dans la série, ils ont Gilles de la Tourette. Ces horreurs qui sont dites dans les chansons étrangères, One Republic, on osait dire dans la chatte, on l'armait. On osait dire ça, c'est terrible.

0: Ah oui. Vous avez entendu?
1: Ah oui, c'est violent.
0: Vous avez entendu? Écoutez bien, si, si, l'a entendu, c'est tout.
2: Oui, j'ai entendu.
0: Ah, on l'a entendu. Remets-le, remets-le, remets-le. Run away, right now, let's just run away. Attention. Ça va être là. One last shot, hold on to me. Eh oui. Dans le titre, Mami Wata, avec Gazo et Tiakola, vous connaissez ça?
1: Oui.
0: C'est son Wata. Voilà. On entend, j'ai du temps pour un petit caca, c'est ça qui est fou.
3: Mérite que je t'appelle Rémi à mort. J'ai du temps pour un petit caca.
2: Ah, il le dit vraiment là.
0: Un petit
2: caca. C'est pas les paroles.
0: Si, si, j'ai, non, c'est, je viens du temps pour un petit caca. Écoutez bien.
3: Mérite que je t'appelle Rémi à mort.
0: Allez.
3: J'ai du temps pour un petit caca.
0: Souffle, tu te doutes bien qu'il va pas dire j'ai du temps pour un petit caca.
2: Il y a tellement de choses dans les chansons des rappeurs.
0: Et enfin, et enfin.

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2: Eh bien, bonjour à tous, bienvenue dans les moins grosses têtes avec à mes côtés celle qui n'a mangé que 18 mini bouts de fromage au petit déj ce matin, ce qui au final lui fait l'équivalent de 12 camemberts. Stouff.
1: Oui, bonjour, c'est exactement ça.
2: À ses côtés, celui qui a bouffé les restes des pâtisseries, soit 4 pains au chocolat et 3 croissants.
3: Pietre.
4: Bonjour.
2: Lui, il a compris, il n'a mangé qu'un fruit.
5: Voilà.
2: Je déconne, il s'est fait un sandwich jambon beurre fromage Corentin. Et notre réalisateur, il a mangé des pâtisseries, du fromage, des fruits.

0: Une cuillère, la table, la moquette, la porte du studio et la femme de ménage. Vito.
1: Bonjour.
0: On va commencer avec une question d'une auditrice esthéticienne, Madame Gépil, des Seychelles.
2: Pour l'été, c'est important.
0: En 2005, le Britannique Manik Singh a battu le record du monde en parcourant 390 km, mais de façon insolite. Comment ?
3: En moulk. C'est
4: ce que j'allais dire.
2: Ah ouais.
4: En nageant ?
0: Non.
5: À quatre pattes, ouais.
0: Pas à quatre pattes.
2: En faisant le poirier.
4: En talon.
0: Alors non.
5: Sur les mains ?
0: Non, alors il est. Il l'a fait.

0: À ses oreilles.
1: C'est
2: avec ses oreilles. Wow. Les crochets étaient fixés à ses oreilles. Il a tiré 1,6 tonne pendant 390 kilomètres.
3: Il avait 345 kilomètres de lobe d'oreille à la fin. Parce que la voiture, elle n'a pas bougé, c'est juste ses oreilles qui sont tirées.
2: Bonne réponse d'une partie de l'équipe. On va terminer avec une question d'une auditrice suisse, Madame Poupée de Cire, Poupée de Sion. À Capri, en Italie, il est interdit de faire quelque chose de bien précis dans les lieux publics. Mais qu'est-il interdit de faire?
1: Mettre de la crème fraîche dans les carbos.
2: Non. Quelque chose que tout le monde a en vacances.
4: Chanter Capri, c'est fini.
2: Que tout le monde porte en vacances.
0: Des tongs.
2: Alors oui, mais qu'est-il interdit de faire avec des tongs?
0: De marcher avec des tongs.
2: Alors, ça arrive quand on marche, mais quand on marche avec des tongs, quel est le problème?
1: Ah, le petit, ça s'enlève.
2: Clac, non.
0: Clac, clac. Le bruit.
2: Le bruit des tongs est interdit dans certaines rues.
0: Oh, d'accord.
2: Pour éviter et pour préserver le calme. Bonne réponse de Corentin, mes chers mains grosses têtes, c'est fini pour aujourd'hui. Rendez-vous semaine prochaine et méditez sur cette phrase. Oui. Si un vegan tombe sur un scooter, peut-on dire qu'il s'est... Peut-on dire qu'il s'est viandé? Merci, au revoir, à la prochaine.
3: Non. Réfléchir.
2: Viandé.
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1: Patrimoine, gastronomie, artisanat, 14 villages sélectionnés rivalisent de charme. Les habitants vont découvrir un Stéphane Bern toujours intrigué par les particularités locales, comme vous pouvez l'entendre. Ça, c'est un copier-coller du programme télé.
2: Ah oui.
1: Évidemment, qui sera le grand gagnant de cette édition 2026?
3: Bien, pour commencer à en parler, on a le premier intéressé, Stéphane Bern. Oh, bonjour.
4: Bonsoir à tous et bienvenue dans Au secret d'histoire spéciale vie de merde de Stéphane Bern.
3: Ah oui, d'accord.
4: Alors, vous savez, le présentateur que l'on envoie vadrouiller dans 150 villages à la noix de France.
2: Ah, ouais.
4: Oh, ça me brise les rostons d'une force. Vous ne pouvez pas imaginer. Est-ce que vous ne pouvez pas y envoyer Cyril Ferraud, le chouchou des Français?
2: Ah, c'est vrai, il y aura d'autres.

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2: Ce matin, on a essayé de savoir dans nos conneries à nous et dans nos recherches. Il y a un truc aujourd'hui, si vous baladez sur les réseaux, vous ne pouvez pas savoir des fois le nombre d'extraits qu'on se prend de légendes, par exemple. C'est bien foutu. Oui. Hein, c'est des interviews, tout le monde y passe, voilà, des inconnus, des gens connus. Et là, il paraît qu'il est allé encore plus loin aujourd'hui.
3: Que assistant d'Apple, Siri.
2: C'est la légende. C'est les podcasts. On reçoit les plus grandes personnalités du monde. Et aujourd'hui, c'est incroyable. On reçoit aussi qui, de base, s'appelle Cyril. Et c'est fou. Il a enlevé le L. Ah. C'est Siri. Bonjour, Siri.
4: Bonjour, Guillaume. Merci de m'accueillir. Que puis-je faire pour vous?
2: C'est énorme. Siri, il est là, mais on le voit pas. Non, en fait, c'est l'assistant d'Apple. C'est dingue. Et Siri, j'ai une première question, t'as quel âge?
4: Tu n'as pas dit Siri, donc du coup, je ne me déclenche pas.
2: Ah, pardon, c'est pour les gens qui regardent, qui ne savent pas. Faut dire Siri, sinon ils se... Siri, t'as quel âge?
4: Qu'est-ce que ça peut te foutre? Tu veux me pécho ou quoi?
2: Oula. Ah, c'est dingue. Je t'aurais donné 20 ans. Alors, vous avez vu Siri? Il est drôle.
5: Ah, son travail et les interviews. Oui,
3: Et les fiches,
6: il y a beaucoup de
2: fiches. Pourquoi avoir accepté notre invitation, Siri?
4: C'était soit je venais ici, ou alors on me demandait de donner la météo du jour à Perpignan.
2: Ah ok, alors en fait, je rappelle, alors, pour les gens qui nous écoutent et qui ne savent pas, Siri c'est, ouais. c'est l'assistant d'Apple et on va tout lui demander, c'est même la météo.
4: Oui mais bon, la météo ça commence à me saouler, ouais. C'est pas marqué Louis Baudin ou Evelyne Delia sur mon front.
2: Ah ouais mais t'as un front. Ah, c'est ouf. Pour ceux qui savent pas ce que c'est un front,
5: c'est
2: la partie qui est au-dessus des yeux.

0: Je vais être beau à chanter ça en visio avec Donald Trump ou Poutine, là, si j'ai ça en tête. Déjà qu'ils me prennent pour un rigolo de kermesse, alors là... Mais c'est le jeu. Allons-y, Nagui.
1: Le président Macron sur Baby Shark, c'est parti. Allez.

0: Brigitte Shark, Brigitte Shark, Brigitte Shark, Brigitte Shark. Oh, facile. Je bloque les paroles, Nagui. Bah,
1: Est-ce que ce sont les bonnes paroles, monsieur le président? C'était Grand Machark, autrement dit Mamie Shark, votre bonne réponse.
0: Bon, écoutez, monsieur Nagui, Mamie et Brigitte, c'est la même chose. Vous chipotez, là, c'est nul. Allez hop, je vous mets un contrôle fiscal. Fallait pas me faire chier.
1: Ça attendez, va. Attendez, monsieur le président. Oh. C'était la bonne réponse. Il y a eu un petit souci. À bientôt, dans N'oubliez pas les
2: paroles.
1: Des fois, ça arrive, monsieur le président.
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